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1: La fête de la musique sera célébrée samedi soir à Mont-Évrin, sur la scène installée sur le parc du Mont-Évrin. Vous allez retrouver un concert de 2 heures, un spectacle pyrotechnique, un set DJ et un show laser. Tout ça entre 19h et 1h30 du matin. Avec autour de cela 11 food trucks représentant les cuisines du monde qui seront installés. L'entrée est gratuite pour la fête de la musique à Mont-Évrin samedi soir.
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1: La fête de la musique sera célébrée samedi et dimanche à Meaux. Il va y avoir des concerts dans toute la ville pendant 2 jours. Le samedi, c'est entre 14h et 21h30. Et le dimanche, c'est en nocturne entre 16h et minuit. Dimanche, il va y avoir d'ailleurs de nombreux concerts dès 11h du matin à la Cité de la musique Simone Veil à Meaux. Venez donc nombreux pour profiter des animations dans la ville. Fête de la musique ce week-end à Meaux.
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0: Dans un instant, Angèle aussi, c'est vendredi tout à l'heure. On vous reparlera bien sûr de la cash list Oxygène.
1: Absolument, mais d'abord c'est les infos avec Florent Barsac.
0: Bonjour Florent.
2: Bonjour à tous, un mot de la météo de la Seine-et-Marne pour commencer. Du soleil et de forte chaleur. Aujourd'hui on reste en vigilance orange avec autour de 18 degrés ce matin. En sortant de chez vous, on attend jusqu'à 38 dans l'après-midi. Demain, légère baisse des maximales avant une remontée dimanche et lundi. L'actualité locale, canicule et pollution en Ile-de-France aujourd'hui. Vigilance orange pour les fortes chaleurs et circulation différenciée mise en place à Paris et en petite couronne. Le Conseil régional d'Ile-de-France va distribuer le livre Génération Paty aux lycéens. Il s'agit d'un ouvrage écrit par des élèves qui ont assisté au procès de l'attentat de Conflans-Sainte-Honorine, des terminales de 6 lycées de la région. Un forfait spécial fête de la musique dans les transports en commun en Ile-de-France, 4,30€ pour circuler en illimité entre dimanche 17h et lundi matin 7h. D'ailleurs, les trains rouleront toute la nuit pour cet événement. L'actualité nationale, les résultats de l'autopsie de Liana ont été dévoilés. Les causes de la mort ne sont pas encore connues, mais des traces de viol ont été découvertes sur le corps de la jeune fille. 53 départements de France en vigilance orange canicule. Une réflexion quant au maintien des festivités de la fête de la musique dimanche. Le début des pourparlers pour un accord définitif de paix au Moyen-Orient. Après l'accord signé à Versailles, place aux discussions détaillées entre les États-Unis et l'Iran. Le football, la Coupe du Monde, le Mexique premier qualifié en 16e de finale grâce à son succès contre la Corée du Sud 1-0. Victoire aussi de la Suisse contre la Bosnie et du Canada contre le Qatar.
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0: Bonjour tout le monde et bienvenue sur Oxygène, 6h02. Bonjour Julie.
1: Salut Aurélien, comment ça va?
0: Très bien, et toi?
1: C'est vendredi.
0: Oui.
1: On va finir cette matinée ensemble.
0: On vient de la démarrer, ça ne fait que commencer.
1: Ouais,
0: on est jusqu'à 9h30, je vois bien que t'es dans un état...
1: Bah c'est vendredi.
0: Hésitante, on va dire ça comme ça.
3: Okay.

0: Bienvenue sur Oxygène, il est 6h05 ce matin.
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0: Aujourd'hui Julie, c'est vendredi, nous sommes le 19 juin.
2: On souhaite une excellente fête à tous les Romuald et c'est l'anniversaire de Philippe Manœuvre. Il a 72 ans aujourd'hui. Alors,
0: non,
2: allez,
0: non.
2: S'il te plaît, fais-le. Allez,
0: non.
2: T'es le meilleur imitateur de Philippe Manœuvre.
0: Non, arrête, en plus, tu sais que c'est faux.
2: Tu veux que je te donne une anecdote à lire?
0: Non.
2: Allez.
0: Vas-y, mais sur lui?
2: Ouais.
0: Ou une anecdote sur Queen? Freddie Mercury en 83. Non, mais j'adore ce gars, moi, tu sais.
2: Mais moi aussi.
0: Il a vécu tellement de vies, c'est incroyable qu'ils soient encore parmi nous.
2: C'est vrai.
0: Quand il raconte ses histoires.
2: Il a tellement d'anecdotes.
0: Avec tellement d'artistes.
2: Ben voilà, on l'embrasse. J'espère
0: Philippe
2: qu'un
0: Manœuvre.
2: Jour, vous vous croiserez.
0: Ben, j'aimerais bien. J'en profiterai pour lui faire cette voix et voir s'il réagit.
2: C'est ça.
0: On écoute Vianney et Zazie dans toute la Seine-et-Marne et juste après, le privilège des...

0: Il est 6h09 ce matin. Merci d'avoir choisi Oxygène en ce vendredi. On démarre une nouvelle journée ensemble, la dernière avant le week-end.
1: Oui.
0: T'as réussi à dormir? La chaleur, tout ça, ça va?
1: Ah non, ça va, j'ai la clim.
0: Oh, madame à la clim. Tu dors dans la voiture?
1: Non, je l'ai pas dans la voiture, mais je l'ai chez moi.
0: C'est original.
1: C'est un choix.
0: Pourquoi pas? Ah, bah, c'est bien alors. Bah, fais-le savoir, parce que je crois qu'une partie de l'équipe Oxygène serait content d'aller chez toi.
1: J'ai très peu de place.
0: Évidemment. Dès qu'il s'agit d'inviter, osons le dire, des amis, il n'y a plus personne.
1: Ah oui, osons le dire, oui.
0: Allez, ce matin, Julie, place au privilège des leftos. À 6h10 chaque jour, en fait, ce sont les auditeurs qui décident de la playlist.
1: Exactement. On vous honore, on vous met à l'honneur parce que vous vous levez si tôt. Et ce matin, on écoute le choix d'Amine de Melun. Il a choisi ta chérie du moment, Ray.
0: Ah ouais.
1: Trop bien.
0: Alors, lequel titre de Ray?
1: Rare is my husband.
0: Ok, bon, on le joue déjà pas mal, mais pourquoi pas? Allez, ça me fera plaisir de l'entendre.
1: On y va.
0: Avec vous. Voici donc Where is my husband? C'est le privilège des leftos ce matin en Seine-et-Marne.

0: Julie, rappelle-nous qui on peut remercier ce matin pour le privilège des leftos.
1: Amine de Melun.
0: Dans un instant, on va écouter Carly Rae Jepsen.
1: Oh là là, c'est un bon souvenir ça.
0: Bah oui, t'as l'air surprise.
1: Bah ouais, ça faisait longtemps que j'avais pas entendu.
0: Et bah on va pouvoir le partager ensemble, il y aura aussi Sam Smith et puis nous on va jouer.
1: Et vous allez remporter votre spa gonflable Best West, un spa pour 4 personnes. Et ça c'est grâce à la foire fouille. N'hésitez pas notamment à aller faire un tour à celui de Varennes-sur-Seine.
0: A tout de suite.
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1: Alors ce matin, attention, nous signale un piéton sur la chaussée de l'autoroute A4 dans le sens Paris-Provence, dans le secteur de Boutigny en Seine-et-Marne. Prudence si vous circulez dans ce secteur. Ailleurs, ça roule bien. Notez que la circulation différenciée mise en place aujourd'hui à Paris en petite couronne en raison d'un épisode de pollution. Les transports en commun, la ligne P est perturbée sur les axes Paris-Meaux et Meaux-La Ferté-Milon ce matin. Rendez-vous à 6h30 pour le journal de votre ville.

0: 21. Oui, on se le dit aussi chaque matin.
1: Oui.
0: C'est tôt. 6h21, peut-être l'année prochaine, on sera à l'après-midi. Je ne sais pas.
1: Ouais.
0: Ça fait des années que je dis au patron qu'on devrait faire l'émission du matin l'après-midi.
1: Moi, j'ai toujours
0: il
1: trouvé
0: ne
1: ça.
0: M'écoute pas.
1: Pourtant, c'est hyper original.
0: On lui a proposé combien de fois, hein?
1: Bah,
0: que
1: ça
0: ce
1: fait
0: soit
1: des années.
0: Avec la Julie qui est partie se reposer ou avec toi. Ça fait des années qu'on lui propose.
1: Non, mais je vous le souhaite pour la rentrée éventuellement.
0: Allez, ce matin, Julie, place à 5 secondes pour un film. On va rechercher encore un film. Alors, attention, ce matin, on est dans une ambiance qui fait un petit peu peur.
1: Ah, d'accord.
0: Je vous le dis d'avance, ça peut être un indice.
1: Ok.
0: Et il faut être imaginatif.
1: Ah.
0: Parce que parmi ce 5 secondes pour un film, il y a un extrait et le reste.
1: C'est
0: à l'imaginaire.
1: Oh là là.
0: Vous allez
1: alors
0: voir.
1: L'imaginaire à cette heure-là, ça va être chaud. Hein.
0: Surtout quand c'est moi qui le prépare. Alors, ce matin, qu'est-ce qu'on peut gagner en jouant?
1: Eh bien, vous remportez votre spa gonflable Best Way pour 4 personnes. C'est un spa que vous pouvez utiliser toute l'année parce qu'il a un système anti-gel. Alors ça, je vous l'ai déjà dit, mais je vous le redis. Du coup, bah l'hiver, vous n'avez pas besoin de le ranger. On gagne de la place.
0: Allez, en plus, surtout que c'est lourd une fois que c'est lesté d'eau, ce truc-là.
1: On
0: donc
1: est bien
0: c'est
1: d'accord.
0: Bien. On n'a pas besoin de le ranger. Voici les 5 secondes pour un film du jour.

0: Il est 6h26, bon réveil tout le monde et merci d'avoir choisi Oxygène. Dernier réveil de la semaine, on est avec vous. Allez, courage, après c'est le week-end. Après ce sera la fête de la musique.
1: Exactement.
0: Et notamment où?
1: À Donne-Marie-Dontilly notamment. Samedi à partir de 17h, vous avez rendez-vous sur la place. Il y aura des jeux, il y aura l'école de musique qui va pouvoir bien sûr jouer pour vous. Une fanfare. Une petite fanfare.
0: Mais vous allez bien vous ce matin?
1: C'est vendredi. Il y aura bien sûr un DJ aussi, un bar itinérant et de quoi se restaurer donc sur place. N'hésitez pas à passer un bon moment.
0: Est-ce qu'il y aura de quoi boire?
1: Bien entendu.
0: Parce que du coup, à un moment donné, la fanfare, après quelques verres, pourrait effectivement devenir la fanfare.
1: Ça c'est bien vrai.
0: Donc ça se passe à Donne-Marie-Dontilly. N'hésitez pas.
1: Samedi à partir de 17h.
0: Voici Carly Rae Jepsen sur Oxygène avant l'actu locale.

0: dans toute la Seine-et-Marne. Carly Rae Jepsen, ce matin, c'était le bon souvenir sur Oxygène. Call Me Maybe, vous restez avec nous. Dans un instant, alors ça, c'est notre nouvel artiste sûr depuis déjà quelques années, Miles Smith. On va l'écouter dans un instant.
1: Et je confirme, il y a un petit goût de Coldplay pour moi. Dans son style.
0: Dans le style de Miles Smith ?
1: Ouais, je trouve que c'est très bien fait.
0: On retrouve Florent Barsac pour l'actu locale. Et puis dans un instant, horoscope et conditions de circulation.
1: Bien entendu, monsieur.
0: Bon réveil avec nous.
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3: Bonjour à tous, c'est tout d'abord la canicule et la pollution. En Ile-de-France, aujourd'hui, la vigilance orange pour les fortes chaleurs et la circulation différenciée mise en place à Paris et en Petite Couronne en raison du dépassement d'un seuil de présence d'ozone dans l'air de notre région. Le Conseil régional d'Ile-de-France va distribuer le livre « Génération Paty » aux lycéens. Il s'agit d'un ouvrage écrit par des élèves qui ont assisté au procès de l'attentat de Conflans-Sainte-Honorine, des terminales de 6 lycées de la région. L'ouvrage va être mis à disposition dans l'ensemble des établissements scolaires de la région. La fête de la musique, perturbée par la canicule cette année, de nombreux concerts ce week-end en Seine-et-Marne, et il va falloir s'adapter, exemple à Volpénil, près de Melun, où la ville prend ses précautions pour la journée festive et la scène ouverte du soir. Julie Busato, deuxième adjointe au maire.
4: Déjà, elle a lieu au parc François Mitterrand, c'est vraiment un endroit ombragé. On a revu les activités pour pas faire un cross ou des activités sportives. Et tout au long de la journée, on va mettre en place des bouteilles d'eau et des points d'eau pour vraiment rafraîchir nos participants et d'éviter les coups de chaud. Nous, à Volpénil, on est vraiment attachés à la proximité. Et du coup, c'est pour ça qu'on a fait un appel à candidature. Et on pense aussi que c'est important pour eux d'oser jouer devant un public et de leur permettre ce moment-là. C'était important pour nous que ce soit vraiment réservé à nos talents locaux.
3: À début de la scène ouverte, demain à 18h à Volpénil, avec buvette et restauration. La région veut prolonger la durée de vie des bus et des cars pour faire des économies. Un grand plan de rénovation à la moitié de la vie des bus est lancé. Le but, les faire tenir 20 ans ou 1 million de kilomètres. 330 millions d'euros sont mis sur la table pour mener à bien cette opération. Et puis le festival des Deux Rivières a battu un record de fréquentation cette année. Les trois jours de concert du week-end dernier ont attiré plus de 13 000 festivaliers, soit le plus haut total depuis la création de l'événement. C'est environ 1000 de plus que l'an dernier. Maintenant, on regarde votre météo.
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3: Le temps pour cette journée de vendredi, c'est du soleil du matin au soir avec la chaleur, on en parlait. Déjà autour de 18-19 degrés ce matin en sortant de chez vous. Cet après-midi, des pointes à 38 voire 39 degrés par endroit en Seine-et-Marne sont annoncées. Avant demain, une légère baisse des maximales, mais vraiment légère, puis une remontée pour les journées de dimanche et de lundi. Tout de suite, comme tous les matins, vous êtes avec Julie et Aurélien.
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0: Aujourd'hui, c'est vendredi. Bon courage tout le monde. Il est 6h33. Julie, dans une demi-heure, oui, ça va braquer du salaire.
1: Exactement. N'hésitez pas à vous inscrire, notamment sur WhatsApp 07 812 07 812. On a aussi votre spa à vous faire gagner. Vous restez avec nous pour jouer. Ça arrive dans quelques minutes. Et aussi, l'horoscope, il est prêt.
0: Bien sûr, et la cash list Oxygène. Hein. Rendez-vous dans une heure.
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0: Bienvenue sur Oxygène. Ce matin, on vient d'écouter Miles Smith à 6h37. On aura Gillo dans un instant. Il y aura aussi Rudy Mantol et puis l'horoscope. Mais d'abord, on va rejouer. Oui. On va rejouer. Alors, hier soir, en fermant mes volets, j'ai revu mon voisin, du coup, préparer son spa. Vous souvenez, je vous avais dit dans la semaine que...
1: Aurélien, c'est un amateur.
0: Mais non.
1: Amateur de voisins.
0: Mais non.
1: Si tu regardes dans le jardin des gens.
0: Mais rares sont les gens qui habitent en plein milieu d'un champ. J'ai des voisins comme tout le monde. Et parfois, à l'étage, je peux voir un bout de jardin.
1: Mais tu regardes.
0: Mais non, bon, de toute façon, j'ai des yeux.
1: Ils étaient habillés.
0: Il était en train de le préparer.
1: Ah,
0: il n'était pas dedans. Donc effectivement, bah, ça reconfirme qu'il avait l'air très heureux d'avoir ce spa. Donc je pense que ça va vous faire plaisir de le gagner ce matin.
1: Ah oui, parce que vous pouvez remporter un spa pour 4 personnes. Ça, c'est grâce à la foire fouille.
0: Oui.
1: Et pour gagner, bah, c'est très simple. On joue à 5 secondes pour un film. Tout est dans le titre.
0: Ouais, exactement. Alors ça va assez vite. Tendez bien l'oreille. Il y a une réplique qui pourrait vous aider. Et deux bruits également. C'est un film qui fait plutôt peur.
2: Chut, j'ai dégusté son foie avec des fèves au beurre. Et un excellent Chianti.
0: Alors, Julie, as-tu un indice pour aider?
1: Je dirais Cannibal.
0: Cannibal, un film qui fait peur. Vous venez d'entendre le 5 secondes pour un film. On n'attend plus. Pour les bonnes réponses, c'est sur le WhatsApp Oxygène.
1: 07 812 07 812. Ça marche aussi sur les réseaux sociaux.
0: Allez, bonne chance. 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
1: Rudimental dans toute la Seine-et-Marne, c'est sur Oxygène à 6h42.
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1: Julie, on démarre cet horoscope avec les béliers.
3: Et aujourd'hui, votre charme resplendissant vous sera très utile.
1: Les taureaux, c'est votre calme et votre patience, et également les deux qui seront mis à rude épreuve.
3: Alors les gémeaux, vous devez rester calme pour éviter quelques complications.
1: Les cancers, essayez d'être sincère avec votre entourage.
3: Les lions, vous allez vivre une journée harmonieuse, alors restez concentrés sur l'essentiel quand même.
1: Les vierges, n'oubliez pas de vous offrir une pause plutôt bien méritée, malgré votre détermination à toute épreuve.
3: Et les balances, votre sensibilité sera stimulée, alors profitez-en pour faire un petit geste attentionné. C'est pas mal.
1: Les scorpions, vous allez voir enfin votre travail récompensé.
3: Les sagittaires, vous, il faut prendre le temps de vous relaxer et de vous reposer un petit peu.
1: Les capricornes, aujourd'hui, on favorise sa force mentale plutôt que la force physique.
3: Les verseaux, alors cette journée, elle est idéale pour vous lancer un petit défi sportif, ça sera sans moi.
1: Et enfin, les poissons, éloignez-vous des réseaux sociaux et essayez de vous concentrer un petit peu sur vous-même.

0: 6 dans toute la Seine-et-Marne. Merci d'avoir choisi Oxygène. On démarre ensemble cette nouvelle journée. Pour votre réveil ce matin, on tentait déjà de vous faire gagner un spa.
1: Un spa pour 4 personnes, c'est oui. Un best way. C'est la best marque, on l'a déjà dit. Oui. Et ce super spa, on peut vous l'offrir grâce au magasin La Foire Fouille. Il y en a un petit peu partout en Seine-et-Marne. Et on aime beaucoup celui de Chanteloup-en-Brie, par exemple.
0: Alors, ce matin, Julie, on recherchait un film qui fait plutôt peur. T'avais donné un indice qui était pas mal.
1: Cannibale.
0: Écoutez.
2: J'ai dégusté son foie avec des fèves au beurre et un excellent Chianti.
1: Wow. On n'ira pas manger chez lui.
0: Avec ce 5 secondes pour un film, on pouvait retrouver...
1: Le silence des agneaux, bien entendu.
0: Bien sûr.
1: Un classique cultissime.
0: Allez, dans un instant sur Oxygène. Mais on rappelle, pour ceux qui l'ont jamais vu, ça fait quand même un petit peu flipper.
1: Hein? Mais non.
0: Bah, si.
1: Mais
0: un
1: non.
0: Petit peu quand même. T'as pas eu peur, toi?
1: Ça va.
0: Attends, t'as peur des fois devant Scooby-Doo. Et là, t'as pas eu peur.
1: Ah ouais, mais attends, Scooby-Doo, eh oh, c'est flippant.
0: Mais voilà, je savais.
1: Pas la même ambiance.
0: Moi, ça me mis. Allez, dans un instant, The Weeknd, mais aussi Rosé et Bruno Mars. Et puis à 7h, le retour de l'actu.
1: Absolument, avec Florent Barsac.
0: A tout de suite sur Oxygène.
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16: Alors ce matin, du classique sur les routes avec les premiers coups de frein sur l'A4 quand vous approchez de l'A86, sur la N19 en sortant de la Francilienne. Les transports en commun, perturbations sur la ligne P, sur les axes Paris-Meaux et Meaux-La Ferté-Milon. Et puis sur la ligne R, le trafic est ralenti entre Melun et Montreux via Hérissy en raison d'une panne de signalisation. Allez, rendez-vous à 7h maintenant pour l'actu de la Seine-et-Marne.

0: Rosé Bruno Mars dans toute la Seine-et-Marne, c'est sur Oxygène, 6h53. Alors, moi, je suis un peu scandalisé.
1: Pourquoi?
0: Parce que on prend le temps pour parler chaque jour de la Coupe du Monde sur Oxygène.
1: Oui.
0: Et quand est-ce qu'on prend le temps de parler de ta vidéo footballistique?
1: C'est pas
0: utile. Les gens ont adoré, tu sais.
1: Mais non, mais c'est pas utile. Mais c'est vrai que, il y a quelques années, je me suis tentée, moi-même, comme Zidane, un petit peu.
0: Hein. On n'a pas le temps, par contre, faut faire vite, hein. Va à l'essentiel.
1: N'allez pas voir.
0: Si, si. Foncez sur les réseaux sociaux. Allez, avant le week-end, voici la Coupe du Monde.
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3: Le Mexique, co-organisateur du mondial, est le premier pays qualifié pour les 16e de finale grâce à sa victoire 1-0 contre la Corée du Sud. La Suisse et le Canada sont aussi très bien partis après leur victoire. Ce soir, on attend le deuxième match des États-Unis contre l'Australie, puis la nuit prochaine, le Maroc et le Brésil. Les joueurs de l'équipe de France se concentrent, eux, sur la récupération avant le match contre l'Irak lundi soir. D'ailleurs, c'était quartier libre avant-hier avec certains comme Doué et Barcola qui ont fait une sortie vélo. Lucas Hernandez qui est allé au restaurant italien en famille. Tous avaient une seule obligation fixée par le staff, rentrer dormir à l'hôtel à Boston le soir.
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0: On écoute Julien Doré et Ed Sheeran. Et puis surtout à 7h30, rendez-vous pour gagner 500 euros cash. Et
1: oui, grâce à la cash list. Mais d'abord, c'est les infos avec Florent Barsac. Bonjour Florent.
2: Bonjour à tous. La météo de la Seine-et-Marne pour commencer. Vigilance orange canicule. Aujourd'hui, avec des températures déjà autour de 20 degrés ce matin, on aura des pointes à 38 degrés cet après-midi, le tout sous un grand soleil. Demain, légère baisse des maximales avant une remontée dimanche et lundi. L'actualité locale, c'est la lutte contre la violence dans le football en Ile-de-France. Une réunion a lieu ce soir entre le Conseil régional et la Ligue. Cela va préparer un colloque qui réunira plusieurs acteurs. Près de 10 000 personnes doivent courir ce soir en Seine-et-Marne pour la Seine-Arthèse de Grand Paris Sud au Carré Sénart. Face à la chaleur, le parcours est réduit de 1 km pour les 9 650 participantes de cette course féminine. Le Festival des Deux Rivières a battu un record de fréquentation cette année. Les trois jours de concert du week-end dernier ont attiré plus de 13 000 festivaliers, soit le plus haut total depuis la création de l'événement. C'est environ 1000 de plus que l'an dernier. L'actualité nationale, les résultats de l'autopsie de Liana ont été dévoilés. Les causes de la mort ne sont pas encore connues, mais des traces de viol ont été découvertes sur le corps de la jeune fille. 53 départements de France en vigilance orange canicule. Une réflexion quant au maintien des festivités de la fête de la musique dimanche. Le début des pourparlers pour un accord définitif de paix au Moyen-Orient. Après l'accord signé à Versailles, place aux discussions détaillées entre les États-Unis et l'Iran. Le football, la Coupe du Monde, le Mexique, premier qualifié en 16e de finale grâce à son succès contre la Corée du Sud. Victoire de la Suisse contre la Bosnie et du Canada contre le Qatar.
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0: Mais dis donc, tu serais pas Julie du matin, toi?
1: Ben si, c'est moi.
0: Bienvenue tout le monde, 7h02 dans un instant, cette même Julie va peut-être se faire braquer son salaire.
1: Moi, ça m'étonnerait, c'est souvent toi qui es choisi quand même.
0: Bah, c'est pour ça, n'hésitez pas.
1: Vous avez le temps de vous inscrire encore.
0: Elle a les poches pleines. On va écouter Ed Sheeran, Julien Doré également ce matin. Et pour vendredi 7h02, voici Naïka.
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0: Merci d'avoir choisi Oxygène, 7h05. Dans un instant, on écoute Ed Sheeran, mais d'abord, Julie a un anniversaire, je crois, à souhaiter aujourd'hui.
1: Exactement.
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0: Julie, aujourd'hui c'est effectivement vendredi, nous sommes le 19 juin.
1: Ça nous permet de fêter les Romuald et aussi l'anniversaire de Nadia. Elle a 53 ans aujourd'hui.
0: On adorait Nadia.
1: Eh oui.
0: J'ai rêvé ou elle est un peu de retour?
1: Elle est un peu de retour.
0: Elle
1: est
0: un peu
1: vrai.
0: De retour.
1: Oui, oui, elle va revenir. Et j'étais en train de... Je suis sur la page YouTube et sur la page du clip, je vois 114 000 abonnés et je vois beaucoup de vues. Et c'est toi qui as fait les 33 millions de vues
0: non.
1: du clip parce que non. Je sais que tu l'aimais beaucoup.
0: Mais moi j'adore Nadia.
1: 33 millions de vues.
0: Cette chanson, on peut l'écouter quand tu veux. Hein. Je la proposerai peut-être un jour pour le choc des générations d'ailleurs.
1: Bah avec plaisir.
0: Je ne m'interdis rien, je suis libre. I'm free, comme on dit là-bas. Allez, dans un instant sur Oxygène.
1: T'as droit, hein, y a aucun problème.
0: Vous venez braquer notre salaire.

0: Dans toute la Seine-et-Marne, Ed Sheeran ce matin sur Oxygène, il est 7h09 et c'est l'heure pour nous de trembler. Oui.
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2: Et pour jouer avec nous ce matin au braquer le salaire, on accueille Caroline de Cesson. Salut Caro.
3: Bonjour.
0: Bonjour Caroline. Qu'est-ce qui se passe?
2: Bah je sais pas, elle a l'air sympathique, alors je la tente.
0: Petit diminutif.
3: J'essaye.
0: Bon, on espère que vous allez bien ce vendredi matin.
3: Oui, ça va chaudement, mais ça va.
0: Oui, hein. Vous avez prévu de faire quoi ce week-end du coup?
3: Dans le spa. On va prendre la fraîcheur dans le spa, dans le jardin. On va rester tranquillement.
0: Hey, voilà. Mais quelle bonne idée ça.
2: Vous habitez à Cesson, c'est ça?
3: Non mais c'est ça.
0: Non, non, on débarque pas chez les gens pour se rafraîchir, Julie.
2: Mais si je suis à côté.
0: Non, on laisse les gens tranquilles.
2: Si je suis pas loin.
3: Bon, c'est grand, c'est bon.
0: C'est important de laisser les gens tranquilles. Alors, ce matin, vous souhaitez braquer le salaire de qui? Julie qui va peut-être s'introduire dans votre spa ou le mien?
3: Allez, je vais tenter Aurélien.
0: Bon, ouais. C'est votre endroit.
2: Eh ben, c'est très bien. Du coup, Caroline, c'est moi qui vais poser les questions. Aurélien va commencer. Il aura 30 secondes pour répondre à un max de questions de culture générale. Ensuite, ce sera votre tour.
0: Oui.
2: Votre but, faire plus de bonnes réponses que lui.
3: D'accord.
2: Ok, je vais poser les questions pour Aurélien très lentement pour vous avantager un petit peu.
0: Bah tiens.
3: D'accord.
2: On y va?
0: Allez, quand tu veux.
2: Aurélien, combien de côtés a un pentagone?
0: 7.
2: 5.
0: Oh.
2: Lequel de ces instruments est le plus grand? La contrebasse ou le violoncelle?
0: La contrebasse.
2: Oui. Dans l'univers Transformers, comment s'appelle le commandant suprême des Autobots?
0: Je connais rien, je passe.
2: Optimus Prime. Quel champignon utilise-t-on pour lever la pâte à pain?
0: Le levain?
2: La levure.
0: Oh.
2: Comment appelle-t-on ce qui attache les muscles aux os?
0: Le sang.
2: Les tendons. Oh. Comment s'appelle le père adoptif des Tortues Ninja?
0: Maître Splinter.
2: Oui. Ça va, ça va.
0: Deux bonnes réponses.
2: Ça sent bon pour vous, ça, Caroline.
0: C'est ouvert pour vous, Caroline. À partir de 3 bonnes réponses, c'est 50 euros de gagné. Eh, franchement, est-ce qu'on viserait pas l'objectif des 150?
2: Ah ouais,
0: 150 euros, c'est 5 bonnes réponses pour vous, Caroline. C'est possible.
3: D'accord.
0: On y va?
3: On
0: y va ensemble?
2: J'ai toute foi en vous. Allez, braquez-le un petit peu, là, avant le week-end.
0: Ça m'arrangerait pas, mais allez.
2: On y va.
3: Allez, on essaye.
2: Caroline. Au foot, quel numéro porte généralement le capitaine de l'équipe? Pensez à Zidane.
3: Alors, j'en sais rien. Le 1.
2: Le 10. Quelle espèce d'éléphant a les plus grandes oreilles? L'éléphant d'Afrique ou d'Asie?
3: D'Afrique.
2: Oui. De quelle couleur le cramoisi est une nuance?
3: Rouge.
2: Oui. Andorre est un petit pays situé entre la France et quel pays?
3: L'Espagne.
2: Oui. À qui Cléopâtre a-t-elle demandé de l'aide pour retrouver son trône de reine d'Égypte?
3: Je passe.
2: Jules César, comment s'appelle l'espace entre les sourcils?
0: Ça fait 3 bonnes réponses, Caroline. Vous gagnez 50 euros ce matin. Félicitations.
3: Merci beaucoup.
2: C'est bien.
0: Bon, 50 euros, c'est déjà bien.
3: Oui, c'est bien. Ah, après, il y a le stress, hein, quand même.
0: Bah oui, et puis.
3: C'est plus facile dans la voiture. Hein.
0: Oui, et puis Julie est stressante. Elle a ce petit côté presque hautain qui la rend désagréable quand elle pose des questions.
3: Moi, j'en peux plus.
2: Non, c'est pas vrai. J'ai essayé de me dépêcher un max.
0: Bon, 50 euros, c'est déjà super bien. Bravo à vous. Top. Vous êtes fiers de
3: merci
0: vous.
3: Merci beaucoup.
0: Profitez-en.
2: Et bah, c'est super. Du coup, ça vous fait le budget pour nous payer un petit barbecue.
0: Non, Julie. Mais non, on ne rentrait pas dans son jeu. Elle vous arnaque.
3: Très bien.
0: Et en plus, croyez-moi, je l'ai déjà vu en barbecue, elle coûte beaucoup plus cher que 50 euros.
2: C'est vrai.
0: Allez, bon.

0: Julien Doré dans toute la Seine-et-Marne, c'est sur Oxygène. Merci d'être avec nous, il est 7h16. Dans un instant, on va écouter Avicii avec Chris Martin, la voix de Coldplay. Et puis nous, on se retrouve, Julius, je sais pas pourquoi, je le côté
1: Mais y a
0: Julius,
1: aucun
0: peut-être.
1: Problème.
0: On se retrouve à 7h30 pour l'actu locale, les conditions de circulation.
1: Et je vais vous expliquer pourquoi certains courent nus en Seine-et-Marne.
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9: Alors ce matin, rien d'inhabituel sur les routes de Seine-et-Marne et d'Île-de-France. Vous allez ralentir sur l'autoroute A4 au croisement de la 86, la 6 à Évry. Attention à Mourou, près de Coulommiers, on signale un accident au niveau de l'avenue du Général de Gaulle. Prudence dans les transports, plusieurs perturbations sur le RERB, un fortement perturbé sur toute la ligne. Idem pour la ligne K, où le trafic est ralenti. Le RERD ralenti sur l'axe Goussainville-Melun. Et puis la ligne P qui est perturbée sur l'axe Paris-Meaux et Meaux-La Ferté-Milon. Allez, rendez-vous à 7h30 pour le journal de votre ville.
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0: Bienvenue sur Oxygène ce matin, 7h24, vous êtes peut-être devant votre glace en train de vous dire « Je suis pas mal aujourd'hui ».
1: Ouais, c'est vrai.
0: Vous avez bien raison, il faut comme ça s'encourager un peu soi-même.
1: Bien sûr.
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0: Tu voulais rajouter quelque chose, pardon?
1: Bah oui, si on ne se flatte pas, qui va le faire?
0: Bon, moi j'ai pas de problème à flatter les gens.
1: Ouais, c'est vrai.
0: Ça t'est déjà arrivé d'arriver ici et tu te sentais bon, par exemple?
1: Ah oui, c'est vrai.
0: Et je te le disais.
1: Mais c'est rare.
0: Il faut que ce soit vrai pour que je le dise. Alors, ce matin, Julie, on est à Barbizon.
1: Exactement. On part à Barbizon pour une histoire assez surprenante, n'est-ce
0: pas? Dis-nous tout.
1: Il y a quelques instants, je vous ai dit, je vais vous expliquer pourquoi certains courent nus.
0: Oui.
1: En Seine-et-Marne.
0: Donc à Barbizon, on court nus? C'est permis?
1: Ça peut arriver, en tout cas. Alors, imaginez. Vous connaissez un peu cette trend où on dit imaginez pour tout. Imaginez, vous êtes chez vous, vous entendez un gros bruit comme ça, un gros fracas. Vous dites, qu'est-ce qui se passe?
0: Oui.
1: Vous arrivez et là, un carreau cassé. Mais qu'est-ce qui se passe?
0: Un cambrioleur, alors.
1: Donc, vous cherchez.
0: Bah oui.
1: Et là,
0: on appelle la police, surtout.
1: À moitié nu. Dans votre jardin. Et qu'est-ce qu'il fait? Il se baigne dans votre piscine, en toute détente.
0: Bon.
1: Du coup, vous l'interpellez.
0: Ah oui?
1: Et ben là, du coup, il s'en va en courant tout nu.
0: Ah, mais c'est arrivé pour de vrai?
1: C'est arrivé à une dame de 84 ans à Barbizon.
0: Elle a chopé un mec nu dans sa piscine. C'est fou, ça.
1: Et quand elle lui a demandé, mais qu'est-ce que vous faites? Il a dit, je profite.
0: Mais c'est incroyable de
1: le
0: faire ça.
1: Le monsieur était visiblement un petit peu éméché.
0: Ouais.
1: Et il est parti en laissant ses affaires. Donc, ce qui a permis de le retrouver assez rapide.
0: Mais c'est n'importe quoi, mais c'est incroyable un truc pareil. Allez, dans un instant sur Oxygène, on se retrouve avec Florent Barsac, c'est l'actu local. Et voilà déjà, thème.

0: Oxygène, la radio qui chaque matin vous passe moins de pubs que les autres. On vient d'écouter Temper City avec le titre Self Aware. Dans un instant sur Oxygène, ce sera Somber. Et puis cash list, bien sûr.
1: Ah oui, ça y est, on se rapproche des 500 euros cash, les amis, restez avec nous.
0: Voici Florent Barsac pour l'actu.
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3: Oxygène. Bonjour à tous. Et tout d'abord, canicule et pollution en Île-de-France. Aujourd'hui, un vigilance orange pour les fortes chaleurs une nouvelle fois. Et puis, circulation différenciée mise en place à Paris et en petite couronne en raison du dépassement d'un seuil de présence d'ozone dans l'air de notre région. Le Conseil régional d'Île-de-France va distribuer le livre Génération Paty aux lycéens. Il s'agit d'un ouvrage écrit par des élèves qui ont assisté au procès de l'attentat de Conflans-Sainte-Honorine, des terminales de 6 lycées de la région. L'ouvrage va être mis à disposition dans l'ensemble des établissements scolaires franciliens. 86 ans plus tard, l'appel du général de Gaulle a été célébré hier en Seine-et-Marne. De nombreuses villes ont organisé une cérémonie, c'était le cas en fin d'après-midi à Nemours, square du général de Gaulle, avec une cérémonie présidée par la maire Valérie Lacroute.
4: Quelques décennies plus tard, cet appel a vraiment un symbole. Quand on voit ce qui se passe dans le monde entier, je pense que c'est important de pouvoir le mettre à l'honneur et puis de transmettre aux jeunes générations cette envie de défendre et de combattre toutes les guerres ou tous les hommes qui peuvent mettre en péril la paix dans le monde. Le général de Gaulle avait su réunir les Français derrière cette envie d'aller défendre la France.
3: Pour les 86 ans de l'appel du 18 juin. La région veut prolonger la durée de vie des bus et des cars pour faire des économies. Un grand plan de rénovation à la moitié de vie des bus est lancé. Le but, c'est les faire tenir 20 ans ou 1 million de kilomètres. 330 millions d'euros sont mis sur la table pour mener à bien cette opération. Enfin, un forfait spécial fête de la musique sera mis en place dans les transports en commun de Seine-et-Marne ce week-end. 4,30 euros pour circuler en illimité partout en Île-de-France entre dimanche 17h et lundi matin 7h d'ailleurs. Les trains rouleront toute la nuit pour cet événement. Tout de suite, c'est le moment de votre météo.
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3: On parlait de la canicule en début de journal. En effet, aujourd'hui, sous un beau soleil, nous allons avoir des températures qui vont grimper jusqu'à 38 degrés cet après-midi. Quelques pointes vraiment très chaudes sont annoncées. Notez que demain, on attend une légère baisse des maximales. On restera quand même autour de 34-35 avant une remontée des températures pour les journées de dimanche et de lundi. Voilà pour l'essentiel de l'actu. 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
0: Bienvenue sur Oxygène, il est 7h32. Sache que l'anecdote que tu as racontée il y a quelques minutes sur la dame qui a trouvé un homme nu dans sa piscine, les gens ont adoré sur le WhatsApp.
5: C'est vrai. Ouais. Alors, sachez que j'ai vu ça dans La République. Mais par contre, l'histoire ne dit pas si mamie, elle a quand même un petit peu bien aimé ce qu'elle a vu.
0: Dans La République de Seine-et-Marne.
5: Oui.
0: Mais non, pauvre dame, elle a dû avoir peur. Allez, on écoute Somber.
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0: On rappelle, si vous avez loupé l'info, une dame s'est réveillée et a découvert un homme nu dans sa piscine, dans le jardin.
5: Oui.
0: Dans un instant sur Oxygène. Cash list, on va vous aider à gagner 500 euros cash, horoscope et pollution de circulation, tout ça d'ici 8h.

0: Samber dans toute la Seine-et-Marne, il est l'heure de vous dévoiler le dernier magasin de jouets pour la cash list Oxygène.
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0: Attention à ce que tu vas dire maintenant, Julie, sois le plus clair possible. Parce que tu le sais, les gens t'écoutent, les gens vont noter. Et peut-être que comme Samy, la semaine dernière, oui. Habite à Montreux, Samy, c'est ça?
2: Oui.
0: Vous allez pouvoir gagner 500€ cash.
2: Alors, cette semaine, on est sur une cash list spéciale magasin.
0: De jouets. Magasin
2: en
0: de jouets.
2: En Seine-et-Marne.
0: Oui.
2: Pour fêter le retour de Toy Story au cinéma.
0: C'est sorti mercredi.
2: Écoutez bien. Le dernier élément, le dernier magasin de jouets, c'est le Jouet Club à Varennes-sur-Seine. Le Jouet Club à Varennes-sur-Seine.
0: Et ça, votre cash list est complète.
2: Elle est complète.
0: Les amis, vous foncez vous inscrire. Radio-oxygène.fr. Et vous pouvez gagner combien, Julie?
2: 500€ cash et on vous appelle à 8h10.
0: Foncez vous inscrire, radiooxygène.fr. Vous scannez également le QR code dispo sur le réseau et vous pouvez gagner 500€ cash. Lost

0: sur Oxygène ce matin. Place à l'horoscope avant d'écouter Justin Bieber.
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0: Et Julie, on démarre cet horoscope avec les béliers.
2: Bélier, votre charme resplendissant vous sera utile.
0: Alors ça, c'est pas Julie.
3: Désolé, j'ai délégué. C'est Noah, notre stagiaire. Il va
0: qui
3: le faire à ma place.
0: Ouais. Bah, pas de problème.
3: Voilà.
0: Les taureaux, votre calme et votre patience seront mis à rude épreuve.
2: Gémeaux, vous devrez être calme pour éviter les complications à venir. N'oubliez pas de rester positif.
0: On continue avec les cancers. Soyez sincères avec votre entourage.
2: Et les lions, vous revivrez une journée harmonieuse. Cependant, restez concentrés sur l'essentiel.
0: Les vierges, n'oubliez pas de vous offrir une pause plutôt bien méritée malgré une détermination à toute épreuve.
2: Et balance, votre sensibilité sera stimulée. Profitez-en pour vous en faire un geste, pour faire un geste attentionné.
0: C'est fou comme c'est mieux que quand c'est Julie.
3: Ben, je suis d'accord.
0: Mais restez avec nous, c'est Noah. On continue avec les scorpions, vous verrez votre travail être récompensé.
2: Sagittaire, prenez le temps de vous relaxer et de vous reposer. Ce n'est pas le moment de vous perdre espoir.
0: Les capricornes, favorisez votre force mentale plutôt que votre force physique.
2: Verseau, cette journée est idéale pour vous lancer un défi sportif.
0: Et enfin, les poissons, éloignez-vous des réseaux sociaux et concentrez-vous sur vous-même. Merci beaucoup, Noah.
2: De rien.
3: C'était très bien.
0: Mieux.
3: Ouais.
0: Je dirais même.
3: Je sens qu'il va me piquer mon boulot.
0: Mieux. Allez, dans un instant, sur Oxygène, on ira voir comment ça roule. Mais d'abord, on écoute Justin Bieber sur Oxygène, la radio de

0: Justin Bieber dans toute la Seine-et-Marne sur Oxygène à 7h44. On va écouter dans un instant Julie Dua Lipa.
1: Et dans moins d'une demi-heure, c'est la cash list. On va vous appeler, vous allez pouvoir remporter 500 euros cash.
0: Exactement, rendez-vous pour ça à 8h10 et foncez vous inscrire radiooxygène.fr pour gagner 500 euros.
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1: Alors ce matin, on a moins de 200 km de bouchons au cumulé en Ile-de-France. On a connu pire. Dans le détail, vous allez perdre un peu de temps sur la D1004 à Tournan-en-Brie, la N3 à Choconin, sur la 4 entre Villiers-sur-Marne et Nogent. Dans les transports en commun, là, c'est très compliqué sur le RER B perturbé, tout comme la ligne K qui est ralentie. On a un souci au niveau de Châtelet. Le RER D ralenti sur l'axe Goussainville-Melun également. Et puis la ligne P, perturbation constatée depuis tôt ce matin sur l'axe Paris-Meaux et Meaux-La Ferté-Milon. Allez, rendez-vous à 8h maintenant pour développer toute l'actu de la Seine-et-Marne.
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0: Jack avec Carla dans toute la Seine-et-Marne. C'est sur Oxygène à 7h51.
1: Et maintenant, on parle de foot.
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3: Le Mexique, co-organisateur du mondial, est le premier pays qualifié pour les 16e de finale grâce à sa victoire 1-0 contre la Corée du Sud. La Suisse et le Canada sont aussi très bien partis après leur victoire. Ce soir, on attend le deuxième match des États-Unis contre l'Australie. Puis la nuit prochaine, le Maroc et le Brésil. Les joueurs de l'équipe de France se concentrent, eux, sur la récupération avant le match contre l'Irak lundi soir. D'ailleurs, c'était quartier libre avant-hier avec certains comme Doué et Barcola qui ont fait une sortie vélo. Lucas Hernandez qui est allé au restaurant italien en famille. Tous avaient une seule obligation fixée par le staff, rentrer dormir à l'hôtel à Boston le soir.
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0: dans toute la Seine-et-Marne. Teddy Swims, ce matin sur Oxygène à 8h05. Les affaires sont sérieuses, les amis.
1: Oui.
0: Dans 20 minutes, votre téléphone sonne. C'est qui? C'est nous.
1: C'est nous. Et vous répondez la cash list. Vous nous donnez, pardon, la cash list entière. Non, tous les mots ne vont pas sortir dans l'ordre. Je lance et vous vous débrouillez un petit peu, d'accord? Ce qu'il faut retenir, c'est qu'il y a 500 euros cash à gagner.
0: Je sais pourquoi, comme ça, ça bafouille. Ça glisse à tout va. C'est la pression.
1: Ben, moi,
0: c'est
1: l'appréhension. Mais
0: bien sûr, la cash list Oxygène, c'est possible de gagner 500 euros cash grâce à ce jeu. Ouais. Ça l'a fait la semaine dernière et je suis un peu dans le même état que Julie. J'aimerais que ça recommence.
1: Ben oui, ça l'a fait pour Samy de Montreux. Alors pourquoi pas pour vous?
0: Alors attention les amis, dans quelques minutes on vous appelle. Foncez vous inscrire. Radiooxygène.fr, on vous attend également sur le WhatsApp. On l'écoute Dua Lipa avant les infos de 8h sur Oxygène.

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1: Bienvenue sur Oxygène, il est 8h. Bonjour Julie.
2: Salut Aurélien et bonjour à tous.
1: Allez, en ce vendredi matin, à quelques minutes de la cash list.
3: Oui,
1: 500 euros cash à gagner dans un instant.
2: Exactement. Mais d'abord, on va retrouver Florent Barsac pour les infos.
3: Oui.
1: Bonjour Florent.
4: Bonjour à tous. On commence par la météo de la Seine-et-Marne. Aujourd'hui, un beau soleil pour vous accompagner. Ce matin, on démarre déjà autour de 20 degrés. On attend jusqu'à 38 dans le courant de l'après-midi. Demain, légère baisse des maximales avant une remontée dimanche et lundi. L'actualité locale, canicule et pollution en Ile-de-France aujourd'hui. Vigilance orange pour les fortes chaleurs et circulation différenciée mise en place à Paris et en petite couronne. Près de 10 000 personnes doivent d'ailleurs courir ce soir en Seine-et-Marne pour la Seine-Arthèse de Grand Paris Sud au Carré Sénart. Face à la chaleur, le parcours est réduit de 1 km pour les 9650 participantes de cette course 100% féminine. La lutte contre la violence dans le football en Ile-de-France. Une réunion a lieu ce soir entre le Conseil Régional et la Ligue de Football avant un colloque sur la question qui aura lieu dans quelques mois. L'actualité nationale, les résultats de l'autopsie de Liana ont été dévoilés. Les causes de la mort ne sont pas encore connues et des traces de viol ont été découvertes. 53 départements de France en vigilance orange canicule. Hein, des réflexions quant au maintien des festivités de la fête de la musique qui a lieu dimanche. Le début des pourparlers pour un accord définitif de paix au Moyen-Orient après l'accord signé à Versailles, place aux discussions détaillées entre les États-Unis et l'Iran. Le football, la Coupe du Monde, le Mexique est le premier qualifié en 16e de finale grâce à son succès contre la Corée du Sud. Notez les victoires également cette nuit de la Suisse contre la Bosnie et du Canada contre le Qatar.
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1: On va juste faire un test pour voir qu'elle est bien réveillée. Julie, dans 10 minutes?
2: Oui, cash list.
1: Exactement. Ouais, et dans 20 minutes?
2: Les juniors.
1: Ouais. Quelle question d'ailleurs?
2: Eh bien ce matin, ils vont nous expliquer pourquoi on ressemble à nos parents.
1: Ça c'est pour les juniors dans 20 minutes, mais dans 10 minutes?
2: Ouais, cash list.
1: Avec combien à gagner?
2: 500 euros.
1: Elle est prête.
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1: Et là maintenant? Ah bah tu sais pas.
2: La musique?
1: Ah bah Alex Warren.
2: Ah bah voilà.
1: Ah bah ouais. Et dans 10 minutes?
2: Cash list.
1: C'est dans 9 même maintenant. Ah, le temps passe, hein. On s'en rend pas compte.
2: Mon cœur.

0: Alex Warren dans toute la Seine-et-Marne, c'est sur Oxygène. Il est 8h04 ce matin.
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0: Alors, ma bonne dame, dites-nous tout sur ce 19 juin.
2: On fête les Romuald et c'est aussi l'anniversaire de Jean Dujardin. Il a 54 ans aujourd'hui.
0: Mmh.
2: Et demain, c'est l'anniversaire de Dominique de Montry. Et comme demain, on sera pas là, bah, je voulais l'embrasser d'abord.
0: Ah, fidèle auditrice, par contre, ne lui souhaite pas un bon anniversaire. Jamais en avance.
2: Non, bah, j'ai juste
0: jamais
2: annoncé
0: en avance.
2: Que c'était...
0: Tu m'entends? You hear me?
2: Oh non, quand il parle anglais, vraiment, ça chauffe.
0: Ah, c'est que... Ah, c'est que là, ça peut partir.
2: Voilà, c'est comme si tu disais mon nom en entier.
0: Non, mais
2: tes
0: c'est
2: parents,
0: vrai.
2: Quand ils font ça, ça part.
0: Exact. Alors, du coup, toi, puisque ton prénom, c'est Julie, comment ils disaient tes parents?
2: Bah, le nom, avec le nom de famille et tout.
0: Ah, carrément. Ah, ils te convoquaient.
2: Ouais.
0: Ah,
2: ouais,
0: là, ça vous, ça veut dire
2: mauvais,
0: que
2: ça, ouais.
0: Ça peut partir dans tous les sens, je suis d'accord.
2: Ça.
0: Allez, 8h05. Et si on écoutait Mika? Alors, attention. Est-ce que t'as un dernier truc à faire? Parce que je te préviens juste qu'une fois que j'appuie sur le bouton pour envoyer Mika, il n'y a pas de retour en arrière possible. Derrière, c'est la cash list. Derrière,
2: voilà.
0: C'est 500 euros cash à gagner.
2: C'est juste ça que je voulais dire. Dans 5 minutes, on vous appelle. Tenez-vous prêts.
0: T'es sûr?
2: Ouais.
0: J'y vais maintenant.
2: Cash list.
0: Ok.
2: 500 euros.
0: Pas de retour en arrière possible?
2: Non.
0: T'es sûr?
2: Ouais.
0: C'est trop tard, de toute façon. Là, il y a Mika qui fait son truc et après, c'est à nous.
2: Bon, ok.
0: Dans les amis, 3 minutes. 3 minutes, on vous appelle pour vous.

0: Bienvenue sur Oxygène, la radio de la Seine-et-Marne. On vient d'écouter Mika et comme promis du coup, avant Taylor Swift, le programme Julie nous dit que maintenant c'est...
1: La cash list.
0: Ah, ça y est, c'est la cash list Oxygène les amis, ça va sonner chez vous ?
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0: On rappelle, Julie, le principe de la cash list Oxygène pendant que le téléphone sonne maintenant. C'est parti.
1: Eh bien, c'est très simple. Chaque matin, on vous donne un élément à noter à 7h30. Ouais. On vous appelle le vendredi à 8h10. Vous décrochez, vous nous donnez la liste. Si c'est oui, eh bien, c'est 500 euros dans votre poche.
0: Ouais, si vous êtes capable de tout relister. On rappelle que Samy, de Montreux-Foyonne dans le sud de Seine-et-Marne, a gagné la semaine dernière 500 euros cash. 500 euros cash, les amis. Et on aimerait bien que ça recommence ce matin. On appelle dans quel coin de Seine-et-Marne ?
1: On appelle à Meaux.
0: Ok. Très très belle tonalité, comme je n'avais pas entendu depuis bien longtemps.
1: Oh là là, je suis stressée.
0: Ça, c'est du beau téléphone. Hein. Ça, c'est de la belle marque. Ça, c'est de l'Alcatel. Ouais. Ça s'entend tout de suite. Par contre.
1: Oh non.
3: Bonjour, vous êtes bien sur le répondeur de Monsieur Galino. Merci de
0: m'être invité.
3: À bientôt, au revoir.
0: C'est cordial. Monsieur Galino, bonjour. Ici Julie Aurélien, des 2 du matin. Didier Galino.
1: Oui.
0: Enchanté, monsieur. Effectivement, vous appelez ce matin pour les 500 euros de la cash list Oxygène. Oh. On est sur votre répondeur. Vous n'avez pas répondu, ça veut dire
1: que vous avez perdu. Ah.
0: Vous venez de passer, monsieur Galino, à côté de 500 euros cash. On est désolé pour vous.
1: Essayez de nous rappeler quand même.
0: Pour faire quoi, pauvre?
1: Pour qu'on en discute et qu'on pleure un peu ensemble.
0: Oh, ben non, non. Alors, le meilleur moyen, hein, monsieur Galino, rappelez-moi le prénom.
1: Didier.
0: Didier, le meilleur moyen maintenant, c'est de se réinscrire.
1: C'est vrai.
0: De retenter votre chance pour la cash list Oxygène. On est désolé, on fait une bise et bon week-end quand même.
1: Ben oui.
0: Mais bon, c'est quand même 500 euros qui viennent de passer à côté, c'est dommage.
1: C'est pour ça, ouais.
0: Allez, au revoir, monsieur Galino.
1: Allez, bonne journée.
0: Au revoir, monsieur Galino. Bon.
1: Tu as aimé son nom?
0: Bah, non, mais c'est parce que j'avais pas le prénom. Alors, je me suis accroché à monsieur Galino sur son répondeur. Si vous le connaissez, embrassez-le pour nous. Bah, bon, voilà, les amis. C'est le destin de la cash list Oxygène. Des fois, ça marche. Des fois, ça décroche. Ça marche quand même pas. Et puis, des fois, rien.
1: Bon, j'ai stressé pour rien. Je suis très déçu.
0: Allez, on écoute Taylor Swift. C'est parti.
1: Ah oui, ça va nous
0: motiver. Et on remet ça, hein. Ouais. Lundi prochain, on démarre 7h30 nouvelle cash list. Et on peut déjà vous dire le thème de la cash list. Tiens, pourquoi pas? Puisque tu l'as sous les yeux, elle est déjà prête, elle est brûlante. Elle vient de sortir de l'imprimante.
1: Ah oui, on va fêter les marques Made in Seine-et-Marne.
0: Exactement, on va fêter le Made in 77, les amis. Lundi prochain, 7h30, nouvelle cash list Oxygène, 500 euros à gagner.

0: Dans toute la Seine-et-Marne, merci d'avoir choisi Oxygène. Aujourd'hui, c'est donc vendredi, on termine la semaine ensemble. Bon, ça ne l'a pas fait pour la cash list.
1: Ouais.
0: Ça peut pas être tous les jours comme vendredi dernier où on offrait 500 euros cash à Samy.
1: C'est vrai, mais bon, c'est pas grave, on va recommencer la semaine prochaine.
0: Ah mais bien sûr.
1: Parce qu'on a reçu plein de messages de gens déçus, notamment sur le WhatsApp. Je vous comprends, on est déçus aussi, mais malheureusement, c'est le jeu.
0: Dans un instant, on va écouter Camila Cabello avec Havana.
1: Les juniors arrivent aussi.
0: Oui. Quelle question leur est posée aujourd'hui?
1: Pourquoi on ressemble à nos parents?
0: À tout de suite.
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10: Alors ce matin, on a moins de difficultés que d'habitude, mais tout de même, vous perdez quelques minutes sur la D1004 à Tournan-en-Brie, la D471 à Gretz-Armainvilliers ou encore la N3 à Choconin en sortant de Meaux. Notez que on a aussi du monde sur l'A4 de Villiers-sur-Marne-Nogent, l'A104 extérieure en arrivant à Villeparisis, de Melun au Péri via la 6. C'est une heure ce matin, on a connu pire dans les transports. Le RERB est fortement perturbé, tout comme la ligne P sur l'axe Paris-Meaux et Meaux-La Ferté-Milon. Enfin, la ligne D, on constate des ralentissements ce matin. Alors on se retrouve maintenant à 8h30 pour le journal de votre ville.
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0: Bienvenue sur Oxygène, il est quelle heure Julie? 8h22
1: oui. 21, 50, 51, on arrive à 22 là.
0: Excellent. Bah, tu sais quoi, bon, on va attendre d'arriver à 22, vas-y, okay. Fais-nous plaisir.
1: 56, 57, 58, 59, attention, 8h22.
0: C'est fou comme le temps passe vite quand on s'amuse.
1: C'est dingue.
0: On voit rien.
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3: Aurélien, il est tout le temps en train de manger des gâteaux.
2: Il est 2 du matin junior sur Oxygène.
1: Ça passe vite aussi parce que t'es bien entouré.
0: Ouais, heureusement que les stagiaires sont là. Alors Julie.
1: Oui, les juniors sont là ce matin et répondent à cette question, pourquoi on ressemble à nos parents?
4: Dire en fait, c'est quand nos parents, voilà, ils font la frum-frum, voilà. Ils nous ont fait naître et du coup, bah en fait, on a le don d'avoir le même sang qu'eux. C'est comme si eux, ils nous donnaient un peu de leur corps et après, ça se rassemble. Et du coup, bah ça fait, voilà, ça me fait moi, quoi.
5: Bah moi, je ressemble plutôt à mon père et à ma mère parce qu'en fait, on est allé dans le ventre de notre mère et du coup, bah voilà.
6: Ça, c'est vrai qu'on a toujours les mêmes yeux et ma mère a dit toujours que c'est juste les yeux que j'ai de mon père et tout le reste, c'est elle. Mais non, je suis sûre que j'en ressemble plus à mon père.
0: C'est très bon ça. J'aime beaucoup ça.
1: À ton avis toi Aurélien, pourquoi tu ressembles à tes parents?
0: 8h23, est-ce que je leur ressemble vraiment?
1: Pas sûr.
0: Pas sûr. Hein.
1: Ils sont beaucoup plus beaux que toi.
0: Bah, c'est ça, j'ai déjà remarqué aussi.
1: Très mal.
0: Allez, 8h23. En ce vendredi matin, les amis, il y a 10 minutes, on prenait notre téléphone, on espérait offrir 500 euros cash pour la cash list et il n'en a rien été.
1: Non, mais par contre, vous pouvez encore vous inscrire pour que ce soit votre chance et votre tour la semaine prochaine.
0: Exactement. En attendant sur Oxygène, voici Dave avec Rendance dans toute la Seine-et-Marne. 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

0: 6 dans toute la Seine-et-Marne. Merci d'avoir choisi Oxygène. Alors ce matin, Julie, essaie de vérifier à la seconde près, parce que c'est vrai que ça peut changer un petit peu tout le temps avec les températures qui augmentent pas mal. Il y a plein d'événements qui pourraient bien être annulés ce week-end. Je crois qu'on parlait d'une fête de la musique à Clessouy qui finalement n'aura peut-être pas lieu. Et là, Julie voulait vérifier une petite information, je crois, sur un bal des pompiers. Toi qui adores les pompiers depuis ta tendre enfance.
1: Voilà, c'est pour ça que je suis en train de vérifier, parce que j'ai vu qu'il y avait un super bal des pompiers à la Ferté-Gaucher notamment.
0: Ouais.
1: Là, j'ai pas envie que ça soit annulé.
0: Bah oui, alors ça, je suis d'accord. Mais est-ce que tu arrives à avoir des infos ou pas? C'est d'ailleurs, il y a des pompiers qui nous écoutent et qui a un bal de prévu dans votre caserne ou dans les casernes alentours. Dites-nous si elles sont bel et bien maintenues. Rendez-vous sur le WhatsApp Oxygène au 07 812 07 812.
1: Ça a l'air d'être maintenu.
0: Pas de contre-indication pour le bal des pompiers?
1: Non.
0: À
1: c'est à 19h à la caserne.
0: Ouais.
1: Samedi soir.
0: Très bien.
1: Voilà, il y aura un DJ qui va enflammer la piste.
0: Ok. Oh.
1: Pardon.
0: Eh non.
1: C'est pompier pas... Vous l'aviez?
0: Non mais
1: c'est pour savoir.
0: Ne dis pas tout.
1: Bon,
0: c'est
1: en tout cas, on embrasse tous les pompiers et tous les beaux, les balles de pompiers.
0: Bah tiens. Bah tiens, on embrasse les pompiers. Bah tiens. Allez, 8h27. L'actu locale dans

0: Dans toute la Seine-et-Marne, Paul McCartney et Michael Jackson réunis. Bon, ça a été un petit peu modifié, vous en êtes sans doute rendu compte.
1: Ouais, mais c'était sympa.
0: Par le DJ Kygo, dans toute la Seine-et-Marne. Merci d'avoir choisi Oxygène. Tiens, Julie.
1: Oui.
0: Cite-moi un accessoire en ce moment dont on n'a vraiment pas besoin. Là, par exemple, aujourd'hui.
1: Un parapluie.
0: Oh.
1: Bon. Oh, bah.
0: Bah, comment. Bah.
1: Ah, bah, attendez. Alors là. Et. Je suis forte, hein.
0: Ça
1: ah non, j'ai
0: écran
1: pas vu
0: ou quoi, là.
1: Non, bah non, même pas.
0: En plus,
1: pas.
0: T'as une très mauvaise vue, donc impossible, l'écran est trop loin.
1: <C'est ça.
0: rire> Rihanna Umbrella, ça arrive dans un instant. Bien qu'hier soir, hein, fin de journée, ça aurait été pas mal.
1: Oui, c'est vrai. Mais ça fait du bien, ça rafraîchit un peu aussi.
0: On va retrouver Florent Barsac pour l'actu locale. Et puis nous, après, juste après horoscope, relation de circulation.
1: Allez.
0: Et tutti quanti.
1: Et tutti quantos.
0: Allez, bon début de journée.
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3: Bonjour à tous, l'actualité locale, canicule et pollution en Ile-de-France aujourd'hui. Vigilance orange pour les fortes chaleurs et circulation différenciée mise en place à Paris et en Petite Couronne en raison du dépassement d'un seuil de présence d'ozone dans l'air de notre région. La fête de la musique, perturbée d'ailleurs par la canicule, ce week-end de nombreux concerts sont prévus en Seine-et-Marne et il va falloir s'adapter, exemple à Volpénil près de Melun où la ville annule l'après-midi festive et prend des précautions pour la scène ouverte du soir. Julie Busateau, deuxième adjointe au maire.
4: Déjà elle a lieu au parc François Mitterrand, c'est vraiment un endroit ombragé. On a revu les activités pour pas faire un cross ou des activités sportives. Et tout au long de la journée, on va mettre en place des bouteilles d'eau et des points d'eau pour vraiment rafraîchir nos participants et d'éviter les coups de chaud. Nous, à Volpénil, on est vraiment attachés à la proximité. Et du coup, c'est pour ça qu'on a fait un appel à candidature. Et on pense aussi que c'est important pour eux d'oser jouer devant un public et de leur permettre ce moment-là. C'était important pour nous que ce soit vraiment réservé à nos talents locaux.
3: À début de la scène ouverte, demain à 18h à Volpénil, avec buvette et restauration. Dans le reste de l'actualité, le Conseil régional d'Île-de-France va distribuer le livre Génération Paty aux lycéens. Il s'agit d'un ouvrage écrit par des élèves qui ont assisté au procès de l'attentat de Conflans-Sainte-Honorine, des terminales de 6 lycées de la région. L'ouvrage va être mis à disposition dans l'ensemble des établissements scolaires d'Île-de-France. Le Festival des Deux Rivières a battu un record de fréquentation cette année. Les 3 jours de concert du week-end dernier ont attiré plus de 13 000 festivaliers, soit le plus haut total depuis la création de l'événement. Environ 1000 de plus que l'an dernier. 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Tout de suite, on regarde votre météo.
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3: Alors aujourd'hui, un beau soleil pour vous accompagner du matin au soir et de fortes chaleurs. On reste en vigilance orange canicule dans notre département. Des températures qui dépassent déjà les 20 degrés ce matin. Et puis des pointes à 38 degrés attendues cet après-midi. Notez demain une légère baisse des maximales avant une remontée pour les journées de dimanche et lundi. Tout de suite, Julie et Aurélien.
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0: 8h33, merci d'avoir choisi Oxygène. 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

0: Rihanna, Umbrella dans toute la Seine-et-Marne sur Oxygène, il est 8h37. On espère que vous allez bien, direction le boulot sans doute pour vous à cette heure-ci. On va aller voir d'ailleurs comment ça roule dans un instant. Vous nous le dites hein, sur le WhatsApp Oxygène 07 812 07 812. On va écouter Harry Styles avant 9h.
1: Très bien ça. Et si vous avez envie de tester des petits instruments de musique, sachez que la semaine prochaine, le conservatoire de Coulommiers ouvre ses portes. Donc si vous avez envie de tester la batterie, j'aurais adoré faire de la batterie. Pardon, je faisais de la batterie.
0: Mais tu sais que c'est pas terminé, tu peux encore faire de la batterie. Hein.
1: Ah, je sais pas. Tu crois?
0: Allez, faut croire en soi.
1: Ouais.
0: Allez, Juju, t'as bien fait du foot il y a quelques années. D'ailleurs, on vous invite à retrouver cette vidéo sur les réseaux sociaux d'Oxygène, notamment le compte Instagram Oxygène Radio 77. Les gens sont unanimes. Hein.
1: Ouais.
0: C'est magnifique.
1: C'est vrai.
0: Faut aller voir.
1: Oh non.

0: 9h20 sur Oxygène, la radio de la Seine-et-Marne. Merci d'être avec nous ce vendredi matin. Dans un instant, on va écouter Shakira et aller voir comment ça roule.
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0: Julien, on commence cet horoscope avec les béliers.
2: Votre charme resplendissant vous sera très utile.
0: Les taureaux, votre calme et votre patience seront mis à rude épreuve.
2: Gémeaux, alors vous devez être calme pour éviter les complications. Restez positif aussi.
0: Les cancers, soyez sincères avec votre entourage.
2: Les lions, vous vivez une journée très harmonieuse, mais il faut rester concentré sur l'essentiel.
0: On continue avec les vierges, n'oubliez pas de vous offrir une pause bien méritée.
2: Balance, votre sensibilité sera très stimulée aujourd'hui.
0: Les scorpions verront leur travail être récompensé. Enfin ! Depuis le temps que j'attends ça. Une médaille, un diplôme, une photo
2: statue.
0: Dans le bureau du patron.
2: Bien sûr, au
0: une
2: moins.
0: Une statue,
2: oui.
0: Tu crois ? Tu crois qu'il pourrait faire une statue de
2: Une statue en quoi ? T'aimerais une statue en quoi ? En bonbon ? En chips ?
0: Non, parce que je vais la manger. Ouais. Non, une statue en... Tu sais, genre en pâte à sel. Je suis pas prêt.
2: Tu coûtes pas cher, toi.
0: Mais non.
2: T'es sympa.
0: Oui.
2: Sagittaire, prenez le temps de vous relaxer et de vous reposer.
0: Les capricornes, favorisez votre force mentale plutôt que votre force physique.
2: Et les Verseaux, cette journée est idéale pour vous lancer un défi sportif.
0: Terminons avec les poissons en écoutant le début d'Harry Styles. Éloignez-vous des réseaux sociaux et concentrez-vous sur vous-même.
2: Oui.
0: Toi, t'es pas poisson, mais t'es un peu trop réseau.
2: C'est vrai.
0: Prends un peu de distance.
2: D'accord.
0: Will Smith ne te connaît pas.
2: C'est bien dommage.
0: Je te le rappelle.
2: Pour lui.

0: 44 dans toute la Seine-et-Marne aujourd'hui, c'est vendredi, vous avez le week-end là comme ça, droit devant vous, dans le viseur. Tu vas faire quoi d'ailleurs ce week-end, dis-nous tout.
1: Eh bien je vais gonfler une petite piscine pour mon fils et je pense qu'on va rester dedans tout le week-end. Ah ouais,
0: maman,
1: une petite piscine avec qui jette des jets et tout, un petit toboggan intégré, c'est pas mal.
0: Eh ben
1: ouais.
0: Bah ça m'a l'air très très bien ça.
1: Mais c'est très bien, toi tu vas faire quoi?
0: Il y a de la place dans cette piscine non?
1: Pas du tout.
0: Ah. Alors, dans un instant, bon, regardez la Coupe du Monde tiens.
1: Tu vas regarder la Coupe du Monde ouais.
0: C'est au frais chez moi, devant la
1: c'est
0: télé.
1: Clair.
0: On va écouter d'ailleurs Shakira. Pardon?
1: Tu as la clim?
0: Ah non. Ah non, non, non, ça j'avoue non.
1: Dommage.
0: Mais oui, je sais. Mais bon, si jamais il y a de la place dans la piscine, je répète. J'abonne, j'ai tout ce qu'il faut.
1: On te tiendra au courant.
0: J'ai même des frites pour apprendre à nager. Allez, dans un instant, Lizzo au boulevard des Herviennes et vos conditions de circulation. On reste ensemble jusqu'à 9h30, à tout de suite.
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1: Alors on a quand même des difficultés de circulation à vous signaler ce matin en Seine-et-Marne et en Île-de-France, à commencer par la D1004 à Tournan-en-Brie, mais aussi la N330 quand on arrive à Meaux au rond-point des Saisons. Vous allez avoir du mal aussi à traverser Mourous ce matin, la D934 est plus chargée que d'habitude. On signale un accident sur la départementale 619, on est entre Vanvillers et Nangy ce matin. La D231 coince à Morcerf, il y a des travaux. Sur l'autoroute A4, vous êtes ralenti entre Villiers-sur-Marne et Nogent. Sur l'A6, à partir d'Evry qu'il faut lever le pied. Les transports en commun, le RER B est fortement perturbé actuellement. Le RER E aussi, la ligne P sur l'axe de Meaux. Enfin, la ligne D connaît des ralentissements. Allez, rendez-vous à 9h pour l'actu de la Seine-et-Marne.

0: J'ai beau réécouter, réécouter et écouter encore, ouais. Elle cite plein de grands footballeurs, mais y a pas toi. Alors
1: c'est
0: que pourtant,
1: dingue, hein.
0: Y a quand même une prestation de folie à retrouver maintenant sur les réseaux sociaux d'Oxygène. Julie qui fait du foot, c'est merveilleux.
1: C'est pour qui que c'est merveilleux?
0: Pour tout le monde, pour je vous. Te le dis. On a que des retours
1: ouais,
0: positifs.
1: Ouais, j'aime bien te moquer, toi. Hein,
0: non!
1: Comme ça, hein.
0: Arrête, ta réinterprétation de Zidane, la pub Bolvic, j'ai jamais vu un truc pareil. C'est somptueux.
1: Non, mais viens, on parle avec gauche, des professionnels de foot.
0: C'est la Coupe du Monde avec ouais, Florence sur Oxygène.
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3: Le Mexique, co-organisateur du mondial, est le premier pays qualifié pour les 16e de finale grâce à sa victoire 1-0 contre la Corée du Sud. La Suisse et le Canada sont aussi très bien partis après leur victoire. Ce soir, on attend le deuxième match des États-Unis contre l'Australie. Puis la nuit prochaine, le Maroc et le Brésil. Les joueurs de l'équipe de France se concentrent, eux, sur la récupération avant le match contre l'Irak lundi soir. D'ailleurs, c'était quartier libre avant-hier avec certains comme Doué et Barcola qui ont fait une sortie vélo. Lucas Hernandez qui est allé au restaurant italien en famille. Tous avaient une seule obligation fixée par le staff, rentrer dormir à l'hôtel à Boston le soir.
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1: 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Bienvenue sur Oxygène, il est 9h. Bonjour Julie.
2: Salut Aurélien et bonjour la Seine-et-Marne.
1: On va retrouver Bruno Mars, reposé de son Stade de France d'hier. Il a quand même tenu ce matin à être sur Oxygène.
3: Mais je le comprends.
1: Il est fou. Et attention, c'est le nouveau Bruno Mars, hein, que vous n'entendez pas encore ailleurs.
3: D'accord.
1: Et si vous aimez la soul des années 70, on est en plein dedans.
3: Ok.
1: On est en plein dedans, je te dis.
3: Bon, bah, on va
1: je te dis qu'on est en plein dedans.
3: Oui, mais on va rester.
1: Mais crois-moi, pourquoi tu ne crois pas?
3: Mais je te crois.
1: C'est fou.
3: On peut écouter les infos.
1: Bien sûr.
3: Avec Florent Barsac. Bonjour Florent.
4: Bonjour à tous. On commence par la météo de la Seine-et-Marne. Encore une journée ensoleillée avec la vigilance orange à la canicule. On a déjà plus de 20 degrés ce matin. On attend jusqu'à 38 dans l'après-midi. Demain, légère baisse des maximales avant une remontée dimanche et lundi. L'actualité locale, les perturbations liées à la chaleur des écoles pourraient fermer lundi en Seine-et-Marne. La ville du Metz-sur-Seine annonce par exemple ce matin fermer les siennes lundi et mardi. La lutte contre la violence dans le football en Ile-de-France, une réunion a lieu ce soir entre le Conseil régional et la Ligue de football pour préparer un futur colloque. La région qui distribue le livre Génération Paty aux lycéens, un ouvrage écrit par des élèves qui ont assisté au procès de l'attentat de Conflans-Sainte-Honorine. Il est mis à disposition dans les lycées franciliens. Un forfait spécial fête de la musique dans les transports en commun d'Ile-de-France, 4,30€ pour circuler en illimité entre dimanche 17h et lundi matin 7h. D'ailleurs, les trains rouleront toute la nuit pour cet événement. L'actualité nationale, on a les résultats de l'autopsie de Liana, ils ont été dévoilés. Alors les causes de la mort ne sont pas encore connues, mais des traces de viol ont bien été découvertes. 53 départements de France en vigilance orange canicule, des jours difficiles, dit Emmanuel Macron, alors que le maintien des festivités de la fête de la musique se pose. 16 morts dans des frappes israéliennes au sud Liban, alors que c'est le début des pourparlers pour un accord définitif de paix au Moyen-Orient. Après l'accord signé à Versailles, place aux discussions détaillées entre les États-Unis et l'Iran. Et puis la Coupe du Monde de foot, le Mexique est qualifié, c'est le premier en 16e de finale, grâce à son succès contre la Corée du Sud 1-0. On attend le deuxième match des États-Unis ce soir, puis le Maroc et le Brésil la nuit prochaine.
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1: Vous aimez la pub?
2: Non.
1: Ah, bah, vous êtes au bon endroit alors, parce qu'il y en a moins que sur les autres radios, madame. Soyez la bienvenue.
2: Très bien, merci.
1: Allez, jusqu'à 9h30, dans un instant, on écoute Sia, Ray, le nouveau Bruno Mars. J'insiste bien là-dessus.
2: Ouais.
1: C'est un titre grandiose.
2: D'accord.
1: C'est la soul des années 70 qui est remis au goût du jour.
2: Ok.
1: T'écoutes Bruno Mars, t'as l'impression d'écouter James Brown.
0: Waouh. C'est la radio de la Seine-et-Marne.
2: On lui fait confiance de toute façon.
1: Oui, on écoute ça ensemble à 9h10.

0: Merci d'avoir choisi Oxygène. Aujourd'hui, c'est vendredi. On termine la semaine ensemble et on espère que tout le monde va bien ce matin.
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0: Alors, toi qui sais tout sur tout,
2: oui.
0: Aujourd'hui ce 19 juin nous permet de faire quoi?
2: Déjà de souhaiter une très bonne fête à tous les Romualdes et aussi de fêter l'anniversaire de Philippe Manœuvre. Il a 72 ans aujourd'hui.
0: Ah.
2: Philippe, vous allez bien?
0: Bon.
2: Oh, allez, s'il te plaît, pour la Seine-et-Marne.
0: Bonjour Julie, bonjour tout le monde. Vous saviez qu'en 1982, le groupe Queen avait failli se séparer?
2: Non,
0: Freddie Mercury voulait rejoindre les To Be Free. Ah, faut le savoir.
2: Merci Philippe et bon anniversaire.
0: Merci Julie. Bon, c'est vrai qu'en tout cas, moi j'aime ce gars. Il a tellement d'histoires. En fait, il a côtoyé tout le monde.
2: Ouais.
0: Que ce soit les grands artistes américains ou les grands artistes français. JH, si tu nous entends. Il les a tous côtoyés. Hein. C'est ça qui est fou.
2: C'est vrai, c'est une encyclopédie de la musique.
0: C'est tellement intéressant de l'écouter en interview, de lire ses bouquins. Enfin, c'est un mec qui a tout traversé et il est encore là sur tout ça. Et c'est génial. Pour
2: c'est
0: encore
2: vrai.
0: Longtemps, on l'espère.
2: Bien sûr.
0: Dans un instant sur Oxygène, je vous ai parlé de ce nouveau Bruno Mars des années 70.
2: Un Bruno Mars incroyable,
0: vous
2: grandiose, qui revisite un peu l'esprit soul, tout ça.
0: Bon, on va pas le mettre tout de suite.
2: Oh.
0: On va d'abord mettre le double B.
2: Ah.
0: Benson Boone. De toute façon, le double B, c'est soit Brigitte Bardot, soit Benson Boone.
2: C'est vrai.
0: Et on écoute plutôt Benson Boone ici.
2: Ok.
0: Et juste après, on a besoin de vous pour le choc des générations. Et
2: oui.
0: En votant en plus pour le titre que vous préférez écouter, ça vous permettra quoi?
2: Eh ben, de remporter votre spa pour 4 personnes, messieurs
0: Alors,
2: dames.
0: On se retrouve dans 2 minutes 30 sur Oxygène. Oh!

0: Bienvenue sur Oxygène, dans toute la Seine-et-Marne ce matin, 9h10, hein. On est en direct avec vous.
1: Ça y est.
0: En ce vendredi matin, on termine la semaine. On espère que le week-end sera bon pour tout le monde. Un week-end sans doute fait de football, de Coupe du Monde. Pas trop de sport en extérieur.
1: Ouais, hein. Attention, hein, parce que ça va chauffer. Hein. Alors on s'hydrate, on prend sa petite bouteille d'eau, son petit chapeau et ses lunettes.
0: Eh dis donc, tu sais que tu ferais une excellente maîtresse d'école.
1: Oui.
0: Par exemple, je sais pas, imaginons qu'il y a un petit Dylan qui s'égare. Rappelle-le alors, toi.
1: Oh Dylan, tu viens ici, non?
0: Oh vache.
1: Alors
0: j'ai envie de venir moi-même. Je m'appelle même pas Dylan, tu veux dire. Allez, ce matin, le choc des générations, dernier affrontement de la semaine. Ça marche avec d'autres prénoms ou pas?
1: Pardon, je peux le faire avec tous les prénoms.
0: Thierry, vous avez un moins répandu chez les enfants.
1: Mais Thierry, oh, viens ici Thierry. Et tu me donnes la main.
0: Ça marche mieux avec Dylan.
1: Et tu recraches tes cailloux.
0: Oh, là ça fait la différence. Allez Julie, pour la génération 2000, tu as choisi
1: Akon, bien sûr, avec Lonely. Tellement de souvenirs ce titre.
0: T'as raison, c'est vrai. En plus, on l'écoute rarement ici, donc c'est très très bon choix.
1: Et
0: en face, la génération

0: parce que je suis un homme de fête.
1: Est-ce que tu vas déchirer ton t-shirt si on écoute Maître Gims?
0: On verra.
1: Ah, alors bah, essaye de voter pour Akon.
0: Non, justement, dans le doute, votez pour moi. On verra. Comment on fait pour voter d'ailleurs, Julie, rappelle-nous.
1: Eh bien, c'est très simple, vous pouvez aller sur les réseaux sociaux et ça marche aussi sur WhatsApp 07 812 07 812. Mais waouh!
0: Oh waouh! Mais on est où là? On est en 2026 ou dans les années 70?
1: Dans les années 70.
0: Non, on est bel et bien en 2026. Et c'est grâce à nouveau Bruno Mars qu'on écoute maintenant sur Oxygène.

0: n'est actuellement pas en tête.
1: Ah, quand même. Non. C'est mon choix.
0: C'est Econ, la génération 2000, effectivement, ouais. Ton choix. Qui domine les débats. Avec Lonely.
1: Alors, vous avez encore le temps de voter, hein, si vous avez envie que cette tendance s'inverse. Non, le fait. On dirait un peu un chipmunk, hein, derrière.
0: Ah, là, là, comme si j'étais pas là.
1: Ok. Mais n'hésitez pas à voter pour inverser la tendance ou pour au contraire confirmer ce choix. C'est sur nos réseaux sociaux. C'est chaque matin le choc des générations. Et ça vous permet de remporter un spa cette semaine. Un spa pour 4 personnes.
0: Elles sont plus là, les petites bestioles, ça m'embête.
1: T'as fini?
0: Allez, vous restez avec nous dans un instant sur Oxygène. Qu'est-ce qu'on va écouter à ton avis?
1: Mais je sais pas. Eh ben j'ai pas l'écran devant moi. Ah, tu sais pas non plus.
0: Place au hasard. Allez,
1: mais j'ai envie de dire Michael Jackson. Ou Eddie Mitchell.
0: Les coulisses en circulation arrivent dans un instant. À tout de suite.
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13: Alors on a quand même plusieurs points de tension sur les routes de Seine-et-Marne et d'Île-de-France ce matin. À commencer par la francilienne intérieure à Logne en sortie de l'A4 en direction de Pont-au-Combo. L'A4 justement est fortement ralentie au croisement de l'A86. Trafic dense sur l'A104. Ça coince sur la D231 entre Lumigny et l'autoroute A4. Dans nos villes, vous êtes aussi nombreux à circuler à Montereau au niveau de la gare de Coulommiers dans le centre de Melun. Notez qu'il y a la circulation différenciée aujourd'hui à Paris en petite couronne en raison de la pollution à l'ozone dans les transports. Le RER B est fortement perturbé, la ligne E est perturbée sur tout son tracé, la ligne P uniquement sur l'axe de Meaux et également Meaux-La Ferté-Milon. Alors on se retrouve à 9h30 pour le journal de votre ville.
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0: ce matin sur Oxygène. Reste avec nous, l'info de 9h30 n'est pas loin.
1: Et tout de suite, c'est les bonnes idées de sortie.
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3: Vous allez pouvoir venir fêter la Saint-Jean samedi soir à Séris. Rendez-vous à partir de 19h dans le parc du centre urbain avec la restauration, la remise des lampions jusqu'au feu de la Saint-Jean qui sera tiré aux alentours de 23h. La ville indique que l'entrée sera libre pour tous pour la Saint-Jean à Séris samedi soir. Événement traditionnel et très attendu dans la commune. La fête de la Saint-Jean, c'est donc samedi soir à partir de 19h dans le parc du centre urbain à Séris.
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0: Dans toute la Seine-et-Marne, Ravine, l'aînée ce matin sur Oxygène. Alors, bravo Julie.
1: Ah.
0: J'ai eu vent de ta petite tricherie sur le choc des générations.
1: Ah, je croyais que t'allais dire que j'avais gagné.
0: Bah alors, oui.

0: En même temps, c'était voté pour Julie ou pour Julie ce matin.
1: C'est vrai.
0: Super. Très très belle technique de triche.
1: Je pensais que ça passerait la trappe.
0: Sache que cette technique a déjà été utilisée par Julie qui est partie se reposer avec son petit bébé.
1: Donc c'est un truc de Julie la
0: triche. Je trouve ça scandaleux, donc forcément dans tous les cas tu gagnes. Et c'est Econ, l'un des choix de Julie, qui l'emporte ce matin.
1: C'est vrai que sur Facebook, si vous regardez bien, j'ai mis voter pour Julie ou pour Julie.
0: Allez, on retrouve Florent Barsac pour les infos. Et juste après donc, on va célébrer la victoire de Julie.
1: Exactement.
0: Avec Econ et la génération 2000 sur Oxygène.
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3: Bonjour à tous. Et tout d'abord, canicule et pollution en Île-de-France. Aujourd'hui, un vigilance orange pour les fortes chaleurs une nouvelle fois. Et puis, circulation différenciée mise en place à Paris et en petite couronne en raison du dépassement d'un seuil de présence d'ozone dans l'air de notre région. Le Conseil régional d'Île-de-France va distribuer le livre Génération Paty aux lycéens. Il s'agit d'un ouvrage écrit par des élèves qui ont assisté au procès de l'attentat de Conflans-Sainte-Honorine, des terminales de 6 lycées de la région. L'ouvrage va être mis à disposition dans l'ensemble des établissements scolaires franciliens. 86 ans plus tard, l'appel du général de Gaulle a été célébré hier en Seine-et-Marne. De nombreuses villes ont organisé une cérémonie, c'était le cas en fin d'après-midi à Nemours, square du général de Gaulle, avec une cérémonie présidée par la maire Valérie Lacroute.
4: Quelques décennies plus tard, cet appel a vraiment un symbole. Quand on voit ce qui se passe dans le monde entier, je pense que c'est important de pouvoir le mettre à l'honneur et puis de transmettre aux jeunes générations cette envie de défendre et de combattre toutes les guerres ou tous les hommes qui peuvent mettre en péril la paix dans le monde. Le général de Gaulle avait su réunir les Français derrière cette envie d'aller défendre la France.
3: Pour les 86 ans de l'appel du 18 juin. La région veut prolonger la durée de vie des bus et des cars pour faire des économies. Un grand plan de rénovation à la moitié de vie des bus est lancé. Le but, c'est les faire tenir 20 ans ou 1 million de kilomètres. 330 millions d'euros sont mis sur la table pour mener à bien cette opération. Enfin, un forfait spécial fête de la musique sera mis en place dans les transports en commun de Seine-et-Marne ce week-end. 4,30€ pour circuler en illimité partout en Île-de-France entre dimanche 17h et lundi matin 7h d'ailleurs. Les trains rouleront toute la nuit pour cet événement. Tout de suite, c'est le moment de votre météo.
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3: On parlait de la canicule en début de journal. En effet, aujourd'hui, sous un beau soleil, nous allons avoir des températures qui vont grimper jusqu'à 38 degrés cet après-midi. Quelques pointes vraiment très chaudes sont annoncées. Notez que demain, on attend une légère baisse des maximales. On restera quand même autour de 34-35 avant une remontée des températures pour les journées de dimanche et de lundi. Voilà pour l'essentiel de l'actu. 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
0: Merci beaucoup Florent. Florent qui file maintenant, c'est parti sur les routes du sud de Seine-et-Marne, direction la foire de Nemours. On le retrouvera tout à l'heure pour une édition spéciale dès midi sur Oxygène.
1: Et nous, il nous reste plus qu'à vous souhaiter une très bonne journée. On se retrouve demain dès 6h.
0: Passe un bon week-end. Alors moi, personnellement, je reviens que lundi.
1: Ah oui, pardon,
0: si tu veux
1: c'est
0: venir
1: vrai, on
0: demain
1: est vendredi.
0: 6h,
1: ah mais on est vendredi.
0: Il y a de la place. Oui.
1: Génial.
0: Bon week-end et à lundi tout le monde.
1: À lundi.
0: On se quitte avec Econ. C'est lui qui remporte le choc des générations ce matin.

Oxygène, la radio de la Seine-et-Marne, bienvenue. Oxygène. Et bon week-end Julie, Aurélien, à lundi 6h. Week-end d'ailleurs marqué à Nemours par la foire de la Saint-Jean. D'ailleurs, votre radio va être présent tout au long du week-end. Et d'ailleurs, dès ce midi également, midi 13h, vous allez retrouver la rédaction d'Oxygène sur place après l'inauguration de la foire. Et puis également, émission spéciale demain matin entre 10h et 13h où toute l'équipe de votre radio va vous amener à la découverte des artisans présents cette année. Et vous avez également le stand d'Oxygène également sur place. On va évidemment avoir l'occasion d'en reparler d'ici là. Nico, très heureux de vous accompagner en cette dernière matinée de la semaine pour beaucoup d'entre vous, avec Taylor Swift, avec également The Weeknd et avec Pink. Tout de suite, vous écoutez Oxygène, la radio qui vous passe le moins de pubs sur votre PC, radiooxygène.fr.

0: Oxygène, la radio de la Seine-et-Marne avec The Weeknd. Et avant-hier de partir en week-end, faites une petite pause café. Là, dans une dizaine de minutes, vous allez pouvoir jouer au vrai-faux, le dernier vrai-faux de la semaine, qui vous permet en ce moment de jouer avec vos magasins La Foire Fouille, le spécialiste du plein air. Vous allez gagner votre spa gonflable pour 4. Quand même très appréciable avec cette période notamment de forte chaleur. On va en parler également de la météo à 10h. Donc vous restez dans les parages, une affirmation, vous allez nous dire si c'est vrai, si c'est faux et vous allez jouer. C'est gratuit en plus hein, pour jouer avec votre radio. Vous suffit juste de votre téléphone et vous allez envoyer un message sur WhatsApp. Voilà, vous allez répondre vrai ou faux à une affirmation, c'est aussi simple que ça. Et pour passer également une bonne matinée, eh bien vous écoutez Tame Impala, le nouveau Indochine aussi, et Miles Smith sur Oxygène, la radio de la Seine-et-Marne.
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1: Oui, allez, bonne journée. Restez au frais, c'est Oxygène que vous avez choisi. 10h.
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1: Bon, nous restons en vigilance orange canicule hein, ce vendredi. Toujours ces orages cet après-midi annoncés par Météo France. Les températures aujourd'hui, 35 à Jouy-sur-Morin, 36 à Brou-sur-Chantraine, à Meaux, à Jouarre, à Coulommiers, à Nangy, 37 à Savigny-le-Temple, à Fontainebleau et à Canécluse et 38 degrés annoncés, 38 degrés à Provins et à Nemours. Il va faire encore chaud cette nuit, 21 à 24 degrés. Voilà pourquoi nous sommes encore en vigilance orange canicule. Il va faire un peu moins chaud demain. Enfin bon, un peu moins chaud, tout est relatif. 31 à 33 pour les maxis, toujours quelques orages dimanche. Retour des 35 à 38 degrés attendus dans notre département. Allez, on continue cette matinée. Bon courage à vous là qui travaillez sur des chantiers dehors. Vraiment...

Bonne matinée avec Oxygène, la radio de la Seine-et-Marne, la radio qui vous passe le moins de pubs. Ça nous permet de vous passer, eh bien, votre musique préférée et notamment des super nouveautés. Comme ce titre d'Indochine, le nouveau Indochine. Vous le découvrez maintenant, ça s'appelle Les Nouveaux Soleils et c'est une nouveauté Oxygène, la radio de la Seine-et-Marne.

0: partout en Seine-et-Marne. Merci d'être fidèle à Oxygène.
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0: Allez, c'est parti pour le dernier vrai faux de cette semaine. Vous jouez et vous gagnez en ce moment votre nouveau spa gonflable pour 4 personnes. Ça, c'est quand même... Un spa avec ses fortes chaleurs, forcément c'est génial. Et ce spa là en plus il est super. Il est, vous pouvez le commander avec une appli sur votre smartphone. Donc vous commandez la pompe là en wifi. 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Voici l'affirmation avec laquelle vous jouez en ce vendredi. Le nom de famille Da Silva, eh bien c'est le nom de famille le plus porté dans notre département. Vrai ou faux? Allez, c'est parti, vrai ou faux? Votre réponse par écrit ou par vocal sur WhatsApp, le numéro 07 812 07 812. Pendant que vous jouez, vous écoutez le duo D6 Théodora, également Ed Sheeran au programme. Et je vois aussi Jack et Carla sur Oxygène, la radio qui vous passe le moins de pub.
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0: Bonne fin de semaine avec Oxygène, la radio de la Seine-et-Marne. On continue ce vendredi avec avant 11h les offres d'emploi. Vous écouterez également Dua Lipa, Katsai. Et puis juste après les bonnes idées de sortie, Jake et Carla arrivent.
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0: À Meaux, le salon du bien-être est organisé vendredi et samedi dans la salle Bossuet. Vendredi entre 18h et 22h et puis samedi à partir de midi, vous allez pouvoir découvrir des professionnels, des masseurs, des réflexologues, magnétiseurs, sophrologues, naturopathes aussi. Le tout dans un but caritatif pour le Rotary Club de Meaux. Une série de conférences va également avoir lieu tout au long de ce salon du bien-être. C'est donc ce vendredi et ce samedi dans la salle Bossuet.
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0: Allez, bon vendredi, vous êtes sur votre lieu de travail et merci de nous écouter, radiooxygène.fr. Le vrai faux continue sur Oxygène, la radio de la Seine-et-Marne, avec à la clé votre spa gonflable en ce moment, spa pour 4 personnes qui vous est offert par vos magasins La Foire Fouille, spécialiste du plein air. Vous retrouvez d'ailleurs dans vos magasins de Chanteloup, de Meaux, de Sens, de Varennes-sur-Seine, tout ce qui est jardinière, brise-vue, parasol, transat, salon de jardin, bref, tout ce qu'il faut pour aménager vos extérieurs et donc ce fameux spa que vous gagnez. En répondant déjà correctement à cette affirmation, vous vous qualifiez. Le nom de famille Da Silva, c'est le plus porté en Seine-et-Marne. Vous êtes 11% pour le moment à nous dire que c'est vrai. Continuez, vrai ou faux, sur WhatsApp. Le numéro 07 812 07 812. Avant 11h, l'emploi comme promis. Vous écouterez également Dua Lipa, Texas et Katsai sur Oxygène, la radio de la Seine-et-Marne.
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0: Allez, bon vendredi, restant bien enfermé, cloîtré au bureau ou à la maison en télétravail. On va faire un point sur la météo d'ailleurs dans quelques minutes. Pour rejoindre 11h, Seth Dalida et Texas sont sur Oxygène, la radio de la Seine-et-Marne, juste après l'emploi.
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2: Aumet-sur-Seine, une entreprise du BTP recherche un chauffeur poids lourd, grue auxiliaire avec les diplômes correspondants. C'est pour des chantiers de travaux publics situés à Paris et dans la région. Le salaire est annoncé motivant pour ce CDD. Pour postuler, vous pouvez contacter le recruteur au 06 22 30 24 61. 06 22 30 24 61. Près de Meaux, un concessionnaire agricole recherche un technicien agricole confirmé. Spécialisé dans les tracteurs, c'est pour la fin d'année. La mission sera de diagnostiquer et réparer les tracteurs. Le travail du lundi au samedi. Alors si ça vous intéresse, 01 63 34 47 09.
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1: 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Merci de nous écouter. 11h.
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1: Bon, tout le monde est cloîtré dans le bureau. Une pensée à vous vraiment qui travaillez en extérieur. Toujours la vigilance orange canicule en ce vendredi. Toujours ces orages également annoncés cet après-midi. Et cette chaleur accablante. 35 cet après-midi à La Ferté-Gaucher, à Verneuil-l'Étang. 36 à Mitry-Maury, Crécy-la-Chapelle, La Ferté-Sous-Jouarre, Boissy-le-Châtel. 37 à Melun, Thomery, Montereau. 38 à Sainte-Colombe et à Grez-sur-Loin. Ouais, ça va être compliqué. Il va faire encore chaud également cette nuit, 21 à 24 degrés dans le département. Alors c'est vrai, un peu moins chaud demain, enfin tout est relatif, hein, 31 à 33 annoncés demain, avec toujours quelques orages. Et dimanche, retour des grosses chaleurs avec 35 à 38 degrés dans notre département. Allez, on continue.

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1: D'ailleurs, vous allez retrouver Florent Barsac là, à partir de midi depuis la foire de la Saint-Jean à Nemours. Il vous reste donc quelques minutes pour jouer au vrai faux, le dernier vrai faux de cette semaine, et tenter de gagner votre spa gonflable Best Way pour 4 personnes. 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Le vrai faux d'aujourd'hui, c'est que le nom de famille Da Silva, c'est le plus porté dans notre département, la Seine-et-Marne. Ça a baissé 9% d'entre vous disent vrai. Vous continuez vrai ou faux sur WhatsApp 07 812 07 812. Allez, on continue ce vendredi matin avec Emmanuel Moir dans un instant. J'ai aussi Dave et Thames, Rain Dance, on adore ici. Et puis le son qui sent le soleil, c'est Naïka sur Oxygène, la radio de la Seine-et-Marne.
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1: Oxygène, la radio de la Seine-et-Marne est en direct de Nemours dans une demi-heure à l'occasion de la foire de la Saint-Jean. En attendant, voici les bonnes idées de sortie. C'est Oxygène, la radio de la Seine-et-Marne.
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1: Vous allez pouvoir venir fêter la Saint-Jean samedi soir à Séris. Rendez-vous à partir de 19h dans le parc du centre urbain avec la restauration, la remise des lampions jusqu'au feu de la Saint-Jean qui sera tiré aux alentours de 23h. La ville indique que l'entrée sera libre pour tous pour la Saint-Jean à Séris samedi soir. Événement traditionnel et très attendu dans la commune. La fête de la Saint-Jean, c'est donc samedi soir à partir de 19h dans le parc du centre urbain à Séris.
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0: bonne fin de semaine avec Oxygène, la radio de la Seine-et-Marne. Votre radio d'ailleurs, qui vous permet de gagner votre spa. Spa pour 4 personnes offert en ce moment par vos magasins La Foire Fouille, le spécialiste du plein air que vous retrouvez à Varennes-sur-Seine, à Sens, à Nanteuil-les-Maux ou encore à Chanteloup-en-Brie. Émilie à Melun, Xavier à Montreux qualifié pour avoir répondu correctement à cette affirmation. Le nom de famille Da Silva, c'est le plus porté en Seine-et-Marne. Vous étiez 7% à nous avoir dit que c'était vrai. Évidemment, c'était faux. C'est le Martin, comme d'ailleurs au niveau national, Martin, le nom de famille le plus porté dans notre département, devant les petits et les Leroy. Les Da Silva sont quand même bien placés, un 13e au classement des noms de famille dans notre département. Le vrai faux revient lundi, mais évidemment, vous allez encore jouer tout au long de cette journée pour tenter de gagner votre spa offert par vos magasins La Foire Fouille, spécialiste du plein air, en écoutant Oxygène ou même d'ailleurs sur nos réseaux sociaux. Venez nous rejoindre Facebook ou encore Instagram. À midi, les titres de l'actu Florent Barsac, que vous allez retrouver d'ailleurs en direct de Nemours pour la foire de la Saint-Jean. Émission spéciale donc à partir de midi et avant midi. Vous écoutez Kungs, Taylor Swift et Ray sur Oxygène, la radio de la Seine-et-Marne.
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0: Marine et Marne est en direct de Nemours. Juste avant, vous écoutez Joe, Taylor Swift et le programme ciné.
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0: Rendez-vous dans vos cinémas du Nord Seine-et-Marne où vous écoutez Oxygène, la radio de la Seine-et-Marne sur 95.8. À voir cette semaine, Toy Story 5, le nouvel opus de la saga avec Woody et Buzz l'éclair. Découvrez aussi la comédie Devient génial avec Manu Payet en prof d'allemand. Et vous pouvez aussi venir voir le film d'horreur Backrooms. Les horaires sont à retrouver sur les sites de vos cinémas du Nord Seine-et-Marne.
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0: et l'hymne de la Coupe du Monde, Shakira, juste après les titres de l'actu Florent Barsac.
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2: En direct de la foire de Nemours ce midi pour vous accompagner l'inauguration de cet événement 77e édition. Dans 5 minutes, nous serons avec la présidente du comité de la foire et à midi et demi, vous entendrez les exposants qui sont installés sous le soleil. Et en effet, la canicule et la pollution à la une de l'actualité de la Seine-et-Marne aujourd'hui. Vigilance orange pour les fortes chaleurs, circulation différenciée mise en place à Paris et en petite couronne, hein, pollution à l'ozone. Le festival des Deux Rivières a battu un record de fréquentation. Cette année, on apprend qu'il y a eu plus de 13 000 festivaliers, le plus haut total depuis la création de l'événement. On parle également aujourd'hui de cette course. Ce soir, près de 10 000 femmes vont courir pour la Seine-Arthèse de Grand Paris Sud au Carré-Sénart. La distance est réduite en raison de la chaleur. D'ailleurs, la météo cet après-midi, soleil, jusqu'à 36 degrés à Nemours, 35 degrés à Meaux aujourd'hui.

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0: Oxygène, la radio de la Seine-et-Marne, émission spéciale jusqu'à 13h en direct de la foire de la Saint-Jean à Nemours. On retrouve tout de suite Florent Barsac. Bonjour Florent.
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2: Et bonjour Nico, bonjour à tous, en direct en effet de la 77e foire de Nemours qui a ouvert ses portes hier soir. Alors depuis ce matin, ça y est, les exposants sont bien installés et bien frais, prêts à recevoir le public. Alors frais, oui et non, parce qu'il fait déjà plus de 30-31 degrés ici à Nemours ce midi, ça va grimper à 35-36 cet après-midi. Pour lancer cette foire, on est avec la présidente du comité de la foire, Charlotte Vaillot. Bonjour.
3: Bonjour.
2: Alors première question, Charlotte, comment s'est passé le lancement de la foire ?
3: Il y a très bien, hier on a eu le droit à un petit peu de pluie, donc ça a rafraîchi les esprits. Tout se déroule très bien pour le moment, alors la chaleur arrive, mais tout le monde est prêt et équipé pour pouvoir accueillir les visiteurs.
2: C'est ça, les exposants sont installés. Alors un peu le panel de ce qu'on retrouve sur la foire cette année.
3: Alors on a tout type d'exposants, on a les concessionnaires automobiles, on a aussi des commerçants locaux, des artisans, des entreprises du bâtiment, de la restauration, donc vous pouvez venir manger un morceau sur la foire, vous désaltérer en buvant un petit verre et passer un bon moment avec la fête foraine pour les enfants.
2: Alors quel est l'intérêt pour les gens qui nous écoutent, qui sont peut-être à 10 minutes, 30 minutes de Nemours, de se dire je vais aller sur la foire pour rencontrer des professionnels, c'est quoi le plus ici ?
3: On a beaucoup d'exposants qui sont des acteurs économiques locaux de Nemours, du pays de Nemours. Donc on leur permet de découvrir le savoir-faire de nos entreprises et donc la qualité de nos chefs d'entreprise, de nos entreprises de Nemours.
2: Eh bien, venez faire un tour ici. Alors, il fait très chaud, on en parlait. Forcément, ça joue dans la réussite d'un événement. Comment gérez-vous le fait que ce soit la canicule sur la foire ?
3: Alors, on s'est équipé, on s'est préparé. Il y a des points d'eau qui ont été ajoutés sur le parcours du quai Victor Hugo pour que les gens puissent se s'hydrater. Il y a également des brumisateurs qui ont été mis en place dans la cour de l'intercommunalité et sur le stand du comité de la foire. Puis on a une salle climatisée dans laquelle on peut accueillir les personnes si elles se sentent pas bien. Et il y a également les services de secours qui sont installés là-bas. Donc, si certains ne se sentent pas bien, on pourra les accueillir et leur permettre de se reposer au frais.
2: Et surtout, ceux qui hésitent à venir parce qu'il fait chaud, jusqu'à quelle heure la foire ouvre-t-elle l'après-midi ?
3: Alors, les exposants classiques peuvent fermer à 20h ou prolonger. Et tous les restaurateurs sont ouverts jusqu'à quasiment minuit. Donc, ça peut se prolonger le soir.
2: Et il y a aussi la fête foraine qui est jusqu'à 1h du matin.
3: Exactement, et la fête foraine sera ouverte tous les soirs pour vous accueillir.
2: Alors, la foire, ce sont les exposants, la fraîcheur qu'on essaye de retrouver et les animations. Quelles sont les animations phares cette année ?
3: Alors oui, des animations, on en a beaucoup. On aura des groupes qui vont déambuler en fin de journée pour animer la foire de la Saint-Jean. Et également, on aura demain le Petit Saint-Jean et la Petite Sainte-Jeanne, le défilé des associations de Nemours et Saint-Pierre. Et dimanche, vous pourrez retrouver la ferme de la Saint-Jean, donc avec les producteurs locaux, les jeunes agriculteurs, des dégustations, des animations pour les enfants dans le parc de la CC au frais, du coup, pour la journée de dimanche.
2: Très bien. Charlotte Vaillot, présidente du comité de la foire. Un dernier mot, le stand coup de cœur. Alors, vous allez peut-être faire des jaloux, mais quel est le stand coup de cœur pour vous sur la foire cette année ?
3: Alors là, on est en train de faire le tour, mais mon stand coup de cœur, je dirais que c'est la Maison Lafée, qui est un commerce nemourien qui vient d'ouvrir et qui a accepté le challenge de venir à la foire de la Saint-Jean pour démarrer son activité. Donc, on est très heureux de les accueillir.
2: C'est une activité de quoi ?
3: C'est des vêtements, pardon, okay. Et également des soins d'institut de beauté et vente de vêtements. C'est un concept store. Donc voilà, il y a plusieurs activités et c'est bien d'avoir des jeunes entreprises qui se lancent et qui en plus participent aux événements locaux.
2: Merci beaucoup pour votre temps. Bonne foire à vous.
3: Merci beaucoup.
2: Charlotte Vaillot, et à bientôt sur Oxygène, la radio de la Seine-et-Marne. On continue notre lancement de la foire ensemble. On est jusqu'à 13h avec des reportages à venir sur cette foire. Également la maire de Nemours qui sera avec nous dans une demi-heure environ. On vous fait vivre cet événement de l'intérieur. À tout à l'heure.
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0: Merci Florent et à tout à l'heure en direct de Nemours. On continue d'ailleurs puisque votre radio va être en direct tout au long du week-end. D'ailleurs demain, émission spéciale aussi, 10h, 13h à la découverte des artisans présents cette année. Allez on continue, Calvin Harris, Mickey et Samber sur Oxygène, la radio de la Seine-et-Marne.

0: Oxygène, la radio de la Seine-et-Marne. Avec jusqu'à 13h Florent Barsac en direct de Nemours à l'occasion de la foire de la Saint-Jean. Vous suivez tout ça en nous écoutant évidemment. Vous avez les photos, les vidéos également comme d'habitude à retrouver sur nos réseaux sociaux. Donc là jusqu'à 13h, émission spéciale. Mais demain également 10h-13h. Hein. Toute l'équipe vous amène à la découverte des artisans présents cette année et tout au long du week-end aussi. Venez nous voir sur le stand Oxygène, la radio de la Seine-et-Marne. Ah, ça va être super, la 77e édition dans le centre-ville avec plein de concerts, avec également les artisans. Les produits locaux, c'est vrai qu'on aime déguster. Oui, on est un petit peu gourmand. Et puis la fête foraine également sur le champ de Mars. Ah, vous vivez tout ça en nous écoutant et en nous suivant sur les réseaux sociaux. On va retrouver d'ailleurs Florent Barsac en direct là dans quelques minutes. Vous écouterez également Mickey, Tonzenai et Zao avec MC Solar sur Oxygène, la radio de la Seine-et-Marne.
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0: Oxygène, la radio de la Seine-et-Marne. En direct de Nemours. On va retrouver d'ailleurs Florent Barsac là dans 10 secondes jusqu'à 13h. Et vous cherchez les bonnes idées de sortie pour ce week-end, et bien rendez-vous également sur radiooxygène.fr. Donc là, Florent à Nemours, et juste après Zao, MC Solar, Juanes et Sabrina Carpenter accompagnent votre pause-déj. 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
2: Bonjour à tous. L'actualité de la Seine-et-Marne marquée forcément par la canicule. Hein. Vigilance orange cet après-midi dans le département. On fait la météo dans une minute. On vous parle aussi de l'épisode de pollution à l'ozone qui implique la circulation différenciée en Île-de-France. C'est-à-dire à Paris en petite couronne, seuls les critères 0, 1 et 2 peuvent circuler jusqu'à ce soir au moins. Ça devrait encore être le cas demain. D'ailleurs, près de 10 000 personnes doivent courir ce soir en Seine-et-Marne pour la Seine-Arthèse de Grand Paris Sud. Ainsi, eh bien, la distance a été réduite de 1 km pour la sécurité avec la chaleur, des barres à eau également installé. Oxygène, la radio de la Seine-et-Marne, est en direct ce midi de la foire de Nemours, un partenaire de l'événement, 77e édition, ouverte jusqu'à lundi. Des exposants des domaines de la maison, de l'automobile ou encore de la gastronomie, écoutez-les.
3: Alors, nous, on est Flocage Pro et on fait tout ce qui est vêtements personnalisés et goodies pour les entreprises. Ben, j'attends des sociétés, j'attends des gens qui soient motivés pour passer tous leurs vêtements chez nous.
4: Je fais des gaufres à l'ancienne qui sont de la tradition ancienne de Lille, du nord de la France. Bah, j'attends de bien vendre, mais c'est pas encore sûr.
5: Alors moi, à la foire, je vends des sacs qui sont des modèles uniques, entièrement créés avec les petites mains. Bah, une reconnaissance, la valorisation de mon produit, la mise en avant.
6: Je vends des macarons artisanaux à l'ancienne. J'attends qu'il y ait beaucoup de monde et puis surtout que ça fonctionne bien au niveau du business.
7: Des produits de Madagascar. Bah, de bien travailler, qu'il y ait du monde, que ça soit une belle foire avec beaucoup de passages.
2: Voilà, les restaurants de la foire d'ailleurs sont ouverts ce midi et ce soir tard. La fête foraine jusqu'à 1h du matin. Allez, tout de suite, on s'intéresse à votre météo.
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2: Alors forcément, grand soleil cet après-midi et forte chaleur.

en Seine-et-Marne. On attend jusqu'à 35 degrés à Coulommiers, 36 degrés pour Nemours, où nous sommes en direct ce midi, mais aussi Melun, par exemple. Demain samedi, il fera toujours très chaud, avec 20 degrés pour les minimales du matin et de la nuit, déjà. Et puis l'après-midi, on aura des maximales un petit peu moins élevées. Alors on se retrouve désormais dans un petit quart d'heure avec la maire de Nemours, toujours notre émission spéciale depuis la foire, ici à Nemours.

Partout en Seine-et-Marne, merci d'être fidèle à Oxygène. Oui, alors, le petit expresso de Sabrina Carpenter, plutôt un café frappé dans ce cas-là avec la chaleur. Avant de partir en week-end, vous téléchargez l'application Oxygène, hein, comme ça, votre radio vous accompagne partout sur votre smartphone, dans votre poche. Vous nous rejoignez également sur les réseaux sociaux, Facebook, Instagram. Vous retrouvez les photos, les vidéos, notamment de cette émission spéciale jusqu'à 13h avec Florent Barsac depuis la foire de la Saint-Jean à Nemours. D'ailleurs, on y sera aussi demain, hein, émission spéciale entre 10h et 13h sur votre radio. On va retrouver d'ailleurs Florent là dans quelques minutes, avant 13h.

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4: Les médecines douces telles que l'ostéopathie ou la pédicure rencontrent de plus en plus de succès auprès des Français, en complément de la médecine traditionnelle. 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

0: Nous vous prouvons une fois de plus qu'oxygéner la radio de la Seine-et-Marne. Florent Barsac est en direct, là, de la foire de la Saint-Jean à Nemours. L'inauguration a eu lieu tout à l'heure. Rebonjour Florent.
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2: Et oui, rebonjour Nico, bonjour à tous. On est en direct de la foire de Nemours sous la chaleur. Il fait toujours beau et chaud à Nemours, 31 degrés actuellement. On attend jusqu'à 35-36 cet après-midi. Et la foire a ouvert ses portes hier soir. L'inauguration officielle a eu lieu ce matin avec les exposants à rencontrer d'ici à lundi, les animations, la musique, la fête foraine qui est ouverte jusqu'à 1h du matin. Profitez-en pour faire les attractions au frais en fin de soirée. Et puis des invités pour lancer cette foire, la maire de Nemours, Valérie Lacroute. Bonjour.
3: Bonjour.
2: Merci de venir sur le stand d'Oxygène, à l'ombre mais au chaud. Alors, la foire a été lancée hier soir, vraiment ce matin. Comment s'est passé ce lancement ?
3: Bah écoutez, très bien, malgré la chaleur, hein, effectivement, voilà, on peut pas oublier les températures très très chaudes, mais très bien, et on a pris nos dispositions pour que effectivement l'inauguration se passe bien dans de bonnes conditions, et surtout de passer des messages à tous nos administrés, tous les visiteurs qui vont venir, de bien s'hydrater. Donc cette inauguration, quand même encore un petit peu à la fraîche, 10h30, c'est encore correct. Voilà, mais très très belle inauguration avec beaucoup de maires, d'élus présents du territoire qui ne manquent pas cette belle occasion, et puis bien évidemment tous les exposants qui sont au rendez-vous.
2: La question de maintenir la foire ne s'est pas posée, c'était sûr de la maintenir ?
3: C'était sûr qu'on la maintienne, mais effectivement on a quand même eu ce sujet de la réaliser dans de bonnes conditions. Donc il y a des points d'eau un peu partout sur la Saint-Jean, des brumisateurs, voilà, et puis on a la chance d'être en cœur de ville, mais sous les arbres, donc ça permet aussi d'être quand même à l'ombre avec un petit vent, petite brise, même si elle est un peu chaude, qui permet voilà, d'avoir un climat assez acceptable.
2: Valérie Lacroute, maire de Nemours et sur Oxygène, alors 77e édition, c'est un symbole et vraiment une volonté que de maintenir un événement traditionnel à Nemours.
3: Oui, c'est un vrai choix, et en partenariat avec le comité de la foire, hein, qui voilà, est à la manœuvre, entre guillemets, puisque c'est vraiment ce comité qui pilote la foire. Nous, on vient en accompagnement sur la logistique, avec les services, mais vraiment le souhait de maintenir ces traditions qui font toute la richesse de la France. Donc, vous voyez, on coupe le ruban, on chante la Marseillaise. Voilà, petit moment incontournable. Et puis, on sent que les gens ont envie de revivre ces traditions, de pouvoir redécouvrir des artisans, les produits locaux, voilà, et puis de manger ensemble, de prendre un verre, enfin voilà, vraiment le côté en même temps très festif qui parfois se perd, et donc très heureuse de pouvoir le maintenir en plus en cœur de ville.
2: Alors la foire, c'est aussi le reflet de la vie économique locale. Est-ce que le genre d'exposants, leur nombre a changé ces dernières années ?
3: Non, on est toujours à peu près sur le même nombre. La composition a un petit peu évolué. C'est vrai qu'on avait beaucoup d'entreprises qui venaient d'un peu plus loin. Là, l'idée, c'est vraiment de donner toute la place aux artisans, aux entreprises locales, et puis aussi de donner l'occasion à des commerçants du centre-ville de pouvoir venir sur cette foire exposition, puisque après c'est eux que l'on va retrouver toute l'année, donc c'est pour eux l'opportunité aussi de se faire connaître, donc c'est ça qui est bien aussi.
2: Alors de nombreuses animations, il y a régulièrement de la musique, les bandas, on aura demain les effigies de Toy Story qui est sorti cette semaine au cinéma, qui seront là demain dimanche pardon après-midi, notez bien, donc Woody et Jessie. Et vous avez une animation, un stand coup de cœur à nous partager?
3: Tous les
2: stands, la restauration, il est 13h,
3: oui,
2: là.
3: Alors, la restauration, bien évidemment, on a classique jambon à l'os qui est là depuis des années, et puis le brésilien qui est aussi voilà, très très festif. Et puis cette année, on a vous voyez, producteur de pommes de terre, producteur local de pommes de terre, qui a fait le choix de prendre un stand et qui voilà, fait des frites accompagnées de saucisses, mais aussi pour montrer que les productions locales sont que l'on met dans les assiettes de nos enfants à la cantine. C'est aussi ça, la vie du territoire, c'est la vie urbaine, mais c'est aussi la vie rurale, l'attractivité agricole, hein, puisque en plus, en même temps, je suis vice-présidente à la région en charge de l'agriculture, donc important aussi de pouvoir mettre nos agriculteurs à l'honneur. Et j'invite d'ailleurs tous les visiteurs à venir dimanche, puisqu'il y aura la ferme de la Saint-Jean, et donc là, des animations proposées par les jeunes agriculteurs. Voilà, un petit train, les animaux de la ferme, enfin, voilà, donc une animation supplémentaire ce dimanche.
2: Merci beaucoup Valérie Lacroute.
3: Merci à vous de votre invitation et puis on souhaite à tous nos visiteurs un bon week-end et qu'ils n'hésitent pas à venir passer le week-end à Nemours.
2: Et oui, avec donc les exposants, la gastronomie, la fête foraine, la musique, plein de choses à faire et à vivre ici à Nemours. À très vite sur Oxygène.
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Bienvenue sur Oxygène, la radio de Seine-et-Marne. Il y a quelques minutes, on a été faire un petit tour du côté de la foire de la Saint-Jean à Nemours. On met ça demain matin, c'est quand même le gros événement du week-end à vivre sous le soleil. Nouveauté, maintenant, le retour de Taylor Swift, extrait de Toy Story 5.

0: Oxygène, la rave de Seine-et-Marne avec ma petite Kylie, j'adore, hein. Kylie Minogue, ça annonce bien le week-end déjà en Seine-et-Marne sur Oxygène. Tiens, si vous êtes fan de Kylie Minogue, depuis quelques jours, il y a un documentaire qui raconte l'ascension fulgurante de la belle Australienne dans sa carrière, bien évidemment, sur Netflix. On est là pour profiter de ce week-end qui va se rapprocher, on est là pour penser chaleur et canicule, on est là pour se rafraîchir sur Oxygène, la rave de Seine-et-Marne, avec des bons plans, des offres d'emploi aussi, hein, si vous êtes à la recherche de boulot. Et puis la suite, très vite, Michael Jackson, Ed Sheeran, et puis Lizzie avec Théodora, Mélodrama, on va chasamer avec moins de pub que sur les autres radios en direction du week-end. Et c'est la suite très vite sur Oxygène, la rave de Seine-et-Marne.
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0: Oxygène, la radio de la Seine-et-Marne, avec Tila, Dua Lipa, il y aura aussi David Guetta et puis Michael Jackson, alors que le biopic hein, a battu, ça y est, à l'échelon mondial, Bohemian Rhapsody, le biopic sur Queen, quasiment 1 milliard de recettes. Michael arrive après des bons plans en Seine-et-Marne.
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2: La fête de la musique sera célébrée samedi à partir de 15h à Croissy-Beaubourg avec une série de concerts à l'espace culturel Michel Fugain. Vous aurez l'école municipale de musique, puis un spectacle appelé Black City pour une réinterprétation des plus grands tubes du groupe Indochine. Il va y avoir divers food trucks également qui seront sur place tout au long de l'événement. L'entrée est gratuite pour tout le monde. Fête de la musique, samedi à partir de 15h à Croissy-Beaubourg.
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0: Oxygène, la radio de cinéma avec Dua Lipa. Dua Lipa qui s'est mariée il y a quelques jours, elle avait même invité des potes, genre Elton John qui a chanté une chanson, et ben pote ou pas pote, il a quand même pris plusieurs dizaines de milliers de dollars. Oxygène, la radio de Seine-et-Marne, ensemble bien évidemment, pour jouer d'ailleurs, tiens, notamment après 16h avec l'énigme Oxygène, il y aura à gagner un superbe spa, et imaginez-vous sur la terrasse dans le jardin pour profiter d'un spa le soir en rentrant du boulot, c'est quand même la classe, et ben ça se gagne tout à l'heure après 16h. Oxygène, la radio de Seine-et-Marne, moins de pubs que chez les copains avec notamment Gracie Abrams et puis Alex Warren avec Fever Dream. Moi j'aime bien. Ça arrive très vite sur Oxygène, la radio de Seine-et-Marne.
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0: Oxygène, la radio de Seine-et-Marne avec Gracie Abrams, direction 14h avec Cutting Crawls.
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2: À Crécy-la-Chapelle, la charcuterie Morel recherche un charcutier avec de l'expérience dans le but d'étoffer son équipe de fabrication. Si vous avez le profil et les compétences, vous pouvez envoyer votre CV par mail rolandmo@wanadoo.fr. Le pays de Fontainebleau recherche en ce moment un agent technique pour travailler au stade Pierre de Coubertin. Il faudra assurer l'entretien général des bâtiments, nettoyage, partie extérieure, petits travaux de bricolage. Pour postuler, vous pouvez envoyer CV et lettre de motivation par mail rh@pays-fontainebleau.fr.
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1: Bon début d'après-midi, bienvenue. Oxygène, la radio de Seine-et-Marne, il est déjà 14h. Je passe News, Fire Riding, c'est Angèle. Angèle avec Justice.

0: Clara Luciani sur Oxygène. La radio de Seine-et-Marne, quasiment week-end, avec un week-end caniculaire, hein. Côté météo, il y aura du soleil. Et il y a bien évidemment la foire de la Saint-Jean, hein, l'événement dans le sud de Seine-et-Marne tout au long du week-end. On y était, hein, ce matin et on y sera demain dès 10h pour vivre cet événement. Il y a non seulement tous les stands avec tous les artisans de la région, mais il y a aussi la fête foraine. Et puis plein de trucs à manger, il y aura des glaces, bon, ça va être sympa. Bon, c'est la Oxygène, la radio de Seine-et-Marne, avec Coldplay, il y aura aussi Rihanna sur Oxygène. Et puis Shakiki avec l'hymne de la Coupe du Monde, Shakira avec Dai Dai sur Oxygène, c'est la suite. Là.
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0: c'est pas clair cette histoire. Il joue un double jeu, j'en suis sûr. Christophe Willem, Oxygène, la rue de Salamande cet après-midi avec Ray, le groupe Coldplay, My Smith avec Niall Horan après des bons plans.
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2: La ville de Nanteuil-les-Maux organise la fête de la musique samedi au niveau de la place Georges Brassens sur le parvis de la maison de quartier. Vous aurez la scène ouverte entre 16h et 21h avec des groupes et artistes locaux. Et elle sera accompagnée par la brocante musicale dès 14h. C'est un événement gratuit et ouvert à tous, avec de la restauration et une buvette installée sur place.
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0: Coldplay quasiment en week-end en écoutant Oxygène, la radio de Seine-et-Marne. Le groupe Coldplay qui devrait se produire lors de la mi-temps de la finale de la Coupe du Monde de foot. Vous restez avec nous, c'est Oxygène, la radio de la Seine-et-Marne. On profite du week-end qui va se rapprocher. Un week-end peut-être pour partir en balade. On sera là avec vous partout grâce à l'application Oxygène sur le smartphone, la tablette, la Seine-et-Marne en force avec Somber qui arrive, les Corrs également et puis Ray. Avec Where is my husband? Quelle voix incroyable. Écoutez son album tout entier, moi je suis fan. 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

0: Oxygène, la rue de la Seine-et-Marne avec des classiques aussi hein, tout au long de la journée. C'était le cas encore une fois avec toute la famille des Corses, les sœurs et le frangin. Et puis la suite avant 15h, Somber, après des bons plans sur Oxygène.
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2: La fête de la musique sera célébrée samedi et dimanche à Meaux. Il va y avoir des concerts dans toute la ville pendant 2 jours. Le samedi, c'est entre 14h et 21h30. Et le dimanche, c'est en nocturne entre 16h et minuit. Dimanche, il va y avoir d'ailleurs de nombreux concerts dès 11h du matin à la Cité de la Musique Simone Veil à Meaux. Venez donc nombreux pour profiter des animations dans la ville. Fête de la musique ce week-end à Meaux.
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0: Le groupe Maroon 5 sur Oxygène. Allez, demain on part en balade et vous aussi profitez de ce week-end pour aller vous balader sur la foire de la Saint-Jean, l'événement comme chaque année à Nemours. Il y a de la fête foraine, il y a du stand avec des spas à acheter, il y a plein d'artisans qui sont présents. On sera sur place demain matin dès 10h pour vivre ensemble l'événement. Et puis vous êtes là, Oxygène, la rue de la cinéma avec Angèle, One Republic et puis Taylor Swift avec Opa Light. Taylor Swift qui chante actuellement aussi sur la BO de Toy Story 5 qui vient de sortir au cinéma. Le titre est déjà numéro 1 aux États-Unis. C'est la suite en Seine-et-Marne.
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0: One Republic, c'est Oxygène, la radio de la Seine-et-Marne, l'après-midi qui continue pour nous, hein, dans ce vendredi, bientôt le week-end avec Naika, DJ Snake et Angèle Balance ton quoi, après des offres d'emploi en Seine-et-Marne.
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2: Le pays de Fontainebleau recherche en ce moment un agent technique pour travailler au stade Pierre de Coubertin. Il faudra assurer l'entretien général des bâtiments, nettoyage, partie extérieure, petits travaux de bricolage. Pour postuler, envoyez CV et lettre de motivation par mail rh@pays-fontainebleau.fr. Dans le Nord Seine-et-Marne, un poste de réceptionniste en hôtellerie est à pourvoir en ce moment. Il s'agit d'un CDI à temps plein qui est ouvert aux débutants. Un anglais correct est attendu. Si vous êtes intéressé, vous pouvez contacter l'hôtel-restaurant 01 64 44 44 80. 01 64 44 44 80.
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Oxygène, la radio de Seine-et-Marne avec DJ Snake et Selena Gomez. Allez, direction 16h, hein, tous ensemble, bien évidemment, dès 16h, vous jouez avec nous, avec l'énigme Oxygène, à gagner votre spa pour 4 personnes, à poser sur la terrasse, dans le jardin, avec la foirefouille, à Nanteuil-les-Maux, notamment, à mon conseil, restez là pour jouer avec nous, et bien démarrer le week-end, avec notamment, pas loin, Tracy Chapman pour les classiques Benson Boone et Nike.

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0: Ah, bienvenue, c'est Oxygène, la radio se demande avec Kenji et Vianney, vous jouez avec l'énigme Oxygène après 16h et on va terminer 7h avec Tracy Chapman.
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2: La fête de la musique sera célébrée samedi soir à Mont-Évrin, sur la scène installée sur le parc du Mont-Évrin. Vous allez retrouver un concert de 2 heures, un spectacle pyrotechnique, un set DJ et un show laser. Tout ça entre 19h et 1h30 du matin. Avec autour de cela 11 food trucks représentant les cuisines du monde qui seront installés. L'entrée est gratuite pour la fête de la musique à Mont-Évrin samedi soir.
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1: Bientôt le week-end, il est 16h avec Oxygène, la radio de la Seine-et-Marne. Tout à l'heure, Sia et aussi Mickey. J'oublie pas Shakira avec la BO de la Coupe du Monde ou encore Damiano David après l'info de Florent Barsac. Bonjour Florent.
2: Bonjour Christophe, bonjour à tous. Canicule et pollution. Aujourd'hui en Île-de-France, la vigilance orange pour les fortes chaleurs sera reconduite demain dans le département. Sûrement aussi la circulation différenciée qui depuis ce matin occupe Paris et la Petite Couronne en raison du dépassement d'un seuil de présence d'ozone dans l'air de notre région. L'Île-de-France veut prolonger la durée de vie des bus et des cars pour faire des économies. Un grand plan de rénovation à la moitié de vie des bus est lancé. Le but, les faire tenir 20 ans ou 1 million de kilomètres. 330 millions d'euros sont mis sur la table pour mener à bien cette opération. Un forfait spécial fête de la musique dans les transports en commun d'Île-de-France. 4,30€ pour circuler en illimité entre dimanche 17h et lundi matin 7h. D'ailleurs, les trains rouleront toute la nuit pour cet événement. Et puis, le Festival des Deux Rivières a battu un record de fréquentation cette année. Les 3 jours de concert du week-end dernier ont attiré plus de 13 000 festivaliers, soit le plus haut total depuis la création de l'événement. C'est environ 1000 personnes de plus que l'an dernier. Maintenant, on regarde votre météo.
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2: Alors le temps pour cette fin de journée, très ensoleillé avec les fortes chaleurs, des pointes à 37-38 degrés sont attendues. Le mercure qui va redescendre un petit peu cette nuit, autour de 20 degrés attendus. Puis demain, sous le soleil ou en tout cas les belles éclaircies, les maximales seront en légère baisse, 35 degrés attendus demain samedi en Seine-et-Marne. Voilà pour l'essentiel de l'actu. Tout de suite, comme tous les jours, vous passez l'après-midi avec Christophe.
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1: Florent Barsac sera de retour pour d'autres infos en Seine-et-Marne parce que vous le savez ici, notre priorité c'est de bien vous informer sur tout ce qui se passe à côté de chez vous. Alors comment ça va la Seine-et-Marne? Bientôt le week-end pour vous, encore au boulot peut-être, courage avec Avril Lavigne tout à l'heure, avec Mickey également, c'est sur Oxygène.
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0: Damiano David, à l'instant sur Oxygène, la radio de la Seine-et-Marne. Et si vous partiez en week-end en découvrant le nouveau Ellie Goulding? Elle avait signé la BO de 50 nuances de Grey il y a quelques temps. La voici, le nouveau Ellie Goulding sur Oxygène.
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0: Avec Oxygène, la radio de la Seine-et-Marne, vous réécoutez si à l'instant. Bon, j'espère que ça se passe bien pour vous. Je vous attends évidemment pendant toute cette émission sur les réseaux sociaux, sur le WhatsApp d'Oxygène, la radio de la Seine-et-Marne également. 07 812 07 812. On va fêter le week-end tous ensemble. On regardera ce qui se passe sur la route et dans les transports en commun, parce qu'il y a plus de monde qu'à l'accoutumée. J'espère que vous êtes au frais. Voilà. Sinon, faites attention à vous. Évidemment, on prend soin les uns des autres. Et dans quelques instants, on va vous offrir justement votre spa 3 à 5 personnes avec les magasins La Foirefouille. On en reparle tout à l'heure. Ce sera avec l'énigme Oxygène. Encore un peu plus chaud. Ouais. Avec Shakira. Oh là oui. Die Die, ça arrive. J'aurai aussi des offres d'emploi à pourvoir en Seine-et-Marne avant 17h. Et puis la visite d'Ed Sheeran. Ça arrive sur Oxygène. Bienvenue tout le monde.
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11: Déjà de fortes complications sur les routes seine-et-marnaises pour ce milieu d'après-midi avec près de 300 km de bouchons cumulés. Ça commence notamment sur la 104 à hauteur de Villepinte ou encore dans le prolongement de la N2 du côté de Mitry-Mory. Ça se poursuit sur la D212. Vous êtes par choc contre par choc sur Grécy. Près de 8 minutes de plus par rapport à votre trajet habituel de Mitry-Mory jusqu'au Pin. Sur la 104, comptez presque 30 minutes de bouchons. Et puis sur la Francilienne, également pas mal de ralentissements de signalés de Emerainville jusqu'à Pontault-Combo. Et enfin, à l'entrée de Melun, déjà plusieurs ralentissements ont été signalés. Sans oublier sur vos transports en commun, la ligne E est perturbée, tandis qu'il y a des travaux sur la ligne R. Je vous souhaite une très belle route sur Oxygène.

0: Carton du moment, hein. Dave, à l'instant, Rain Dance sur Oxygène, la radio de la Seine-et-Marne.
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0: On vous rappelle le principe de la cash list Oxygène qui n'a pas été remportée ce matin. 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Voilà, Ed Sheeran maintenant dans toute la Seine-et-Marne.

0: Voilà littéralement une chanteuse qui peut tout chanter. C'était Lady Gaga sur Oxygène. Est-ce que vous pouvez tout faire, vous? Par exemple, être dans un studio de radio et en même temps faire une émission en direct de la foire de Nemours. Alors, si vous le pouvez, rejoignez l'équipe d'Oxygène parce que c'est exactement ce qu'on va faire ce week-end. Et oui, l'équipe d'Oxygène qui est déjà présent en ce moment dans les rues de Nemours, sous la chaleur. On les salue, on leur fait une bise. Et évidemment, émission spéciale ce midi. On aura une autre demain matin notamment, pour découvrir toutes les animations et tout ce qui va se passer, le programme complet de la manifestation. C'est donc demain et tout au long de ce week-end, avec l'équipe d'Oxygène présent sur la foire de Nemours. Dans quelques minutes, Alex Warren nous rejoint. On n'oublie pas Orelsan également, Jack, Indochine. Et puis du classique signé Adele. Rolling in the Deep. C'est ce qui vous attend sur Oxygène, la radio de la Seine-et-Marne.
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11: On approche les 350 km de bouchons cumulés sur les routes seine-et-marnaises, avec notamment un véhicule léger en panne qui a été signalé sur la 104 intérieure de Villeparisis vers le Pin, avec une voie qui est fermée à gauche. Donc soyez vigilants, et pas mal de ralentissements ont été signalés donc dans ce secteur. Si on descend sur la francilienne, toujours des complications de Emerainville jusqu'à Pontault-Combault. Vous avez également du monde un petit peu plus tôt sur la 4, de Logne jusqu'à Emerainville et puis quelques ralentissements également qui ont été signalés à l'entrée de Melun. Et en ce qui concerne vos transports en commun, toujours des complications sur les lignes D et E et des travaux ont été signalés sur la ligne R.

0: Les classiques d'Oxygène, la radio de la Seine-et-Marne avec à l'instant Alanis Morissette, les offres d'emploi et ensuite on écoute Tumper City et puis Indochine.
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2: À Crécy-la-Chapelle, la charcuterie Morel recherche un charcutier avec de l'expérience dans le but d'étoffer son équipe de fabrication. Si vous avez le profil et les compétences, vous pouvez envoyer votre CV par mail rolandmo@wanadoo.fr. Le pays de Fontainebleau recherche en ce moment un agent technique. Pour travailler au stade Pierre de Coubertin, il faudra assurer l'entretien général des bâtiments, nettoyage, partie extérieure, petits travaux de bricolage. Pour postuler, vous pouvez envoyer CV et lettres de motivation par mail rh@pays-fontainebleau.fr.
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0: Barsac. Bonsoir Florent.
1: Bonsoir Christophe, bonsoir à tous. L'actualité, c'est l'épisode de canicule. La vigilance orange sera maintenue demain et on apprend que des écoles fermeront lundi en Seine-et-Marne. La ville du Metz-sur-Seine l'a par exemple annoncé ce matin, fermeture lundi et mardi en raison des fortes chaleurs dans les classes. Une course en Seine-et-Marne ce soir attire l'attention. Près de 10 000 personnes attendues à la Seine-Arthèse au carré Seine-Art. Face à la chaleur, Grand Paris Sud a réduit le parcours de 1 km. Des barres à eau et brumisateurs sont ajoutés ainsi qu'une augmentation du dispositif de secours. La lutte contre la violence dans le football en Ile-de-France, une réunion a lieu ce soir à la Ligue de football régionale avec le Conseil régional. Ça va préparer un colloque qui réunira les collectivités, l'État, les forces de l'ordre et les clubs prochainement. Un forfait spécial fête de la musique dans les transports en commun en Ile-de-France, 4,30€ pour circuler en illimité entre dimanche 17h et lundi matin 7h. D'ailleurs, les trains rouleront toute la nuit pour cet événement. Le Festival des Deux Rivières a battu un record de fréquentation cette année. Les trois jours de concert de week-end dernier ont attiré plus de 13 000 festivaliers, soit le plus haut total depuis la création de l'événement. C'est environ 1000 personnes de plus que l'an dernier. Tout de suite, c'est votre météo.
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1: Pour demain samedi en Seine-et-Marne, attendez-vous à un beau soleil du matin au soir et des températures encore une fois très élevées. On démarrera autour de 20 degrés, un petit peu moins le matin. Et puis l'après-midi, la maximale arrivera à 35, quand même un peu moins qu'aujourd'hui. Mais tout de même, de nouvelles fortes chaleurs attendues dimanche et lundi.
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0: Merci beaucoup Florent Barsac. Effectivement, c'était un week-end qui s'annonce très chaud. Ça a commencé correctement aujourd'hui. On va tenter, non pas de vous rafraîchir, mais en tout cas d'aménager vos extérieurs et de vous offrir un spa tout à l'heure. Mais après, vous mettez de l'eau glacée dedans, hein, si vous voulez, il n'y a pas de souci. Hein. On jouera à l'énigme Oxygène. D'ici là, le duo Jack et Carla, soyez les bienvenus Oxygène, la radio de la Seine-et-Marne.
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Orelsan sur Oxygène, la radio de la Seine-et-Marne. Allez, tiens, nouveauté. Bah ouais, attendez, c'est le week-end, il fait beau, on a envie de faire la fête. Alors on monte le son et on découvre cette nouveauté qu'on adore ici sur Oxygène, la radio de la Seine-et-Marne. Le groupe s'appelle Anotre, c'est Talk to You. Allez, montez le son.

0: Adèle à l'instant sur Oxygène, la radio de la Seine-et-Marne. Allez, vous restez bien à nos côtés parce qu'on va jouer à l'énigme Oxygène dans quelques instants. Vous allez devoir rechercher aujourd'hui, écoutez bien, un humoriste. Voilà, un humoriste qui va venir nous voir en Seine-et-Marne. Je vous donne toute l'énigme dans quelques secondes. Restez bien avec nous, vous gagnerez votre spa pour 3 à 5 personnes. Que va-t-il se passer? On parlera également idée de sortie avec des événements à vous proposer avant 18h, des événements qui se passent dans votre commune. Donc restez avec nous. Et puis la musique, me direz-vous, eh bien le nouveau de Jennifer Lopez avec David Guetta, j'adore. Ça s'appelle Save Me Tonight. Elle l'a chanté d'ailleurs sur la scène du Stade de France la semaine dernière. On aura également dans quelques minutes Ray, Lil Nas X et Jérémy Frérot. C'est sur Oxygène, la radio de la Seine-et-Marne.
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10: Du monde ce soir sur les routes seine-et-marnaises, notamment sur vos grands axes, sur la 104 à hauteur de Villepinte, comptez au moins 10 minutes de ralentissement, tout comme de Mitry-Mory jusqu'au Pin, là c'est quasiment le triple, sur la N2 également, à hauteur de Compan, là aussi ça coince, et puis sur la D212 à proximité, vous êtes par choc contre par choc avec presque 20 minutes de plus par rapport à votre trajet habituel. Pour la francilienne, du monde toujours de Emerainville jusqu'à Ponto-Combo, ça ne change pas, et puis à l'entrée de Melun, ça commence à ralentir également. Et enfin, pour vos transports en commun, des perturbations ont été signalées sur les lignes D et E, avec des travaux aussi sur la ligne R. Je vous souhaite une très belle route sur Oxygène.

Lundi soir, sur France 2, aux côtés de Léa Salamé, d'accord? C'est aussi un supporter du PSG et plutôt un bon joueur de foot. Vous l'avez forcément. Allez-y, c'est un prénom composé également. Voilà comment je peux vous aider. Je vous attends dès maintenant sur les réseaux sociaux, mais aussi sur le WhatsApp 07 812 07 812. On écoute James Blunt maintenant sur Oxygène, la radio qui vous passe le moins de pubs.

0: Lil Nas X à l'instant sur Oxygène, la radio de la Seine-et-Marne. Allez, restez bien avec nous parce que dans quelques minutes, évidemment, l'info locale est de retour avec le journal et on est toujours depuis la foire de Nemours. Hein. On vous le rappelle, le stand Oxygène à la foire de Nemours. Il y avait une émission tout à l'heure entre midi et 13h. Rendez-vous avec Florent demain 10h-13h et puis dimanche également, toute l'équipe d'Oxygène à vos côtés là-bas, chaudement sous le stand Oxygène de la foire de Nemours. C'est complètement gratuit. Allez rencontrer tous les exposants, les artisans, les commerçants qui ont fait l'effort parce que là, vraiment compliqué avec la météo de venir vous proposer tout ça. C'est gratuit, évidemment, et c'est dans le centre-ville de Nemours, un événement Oxygène. Je vous prépare Angèle, la température va encore monter avec Angèle. Il y aura D6 également, et puis un classique de Vianney avec Gims, la même. Vous allez chanter. On revient dans un instant sur Oxygène, la radio de la Seine-et-Marne.
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7: On approche de plus en plus des 400 km de bouchons cumulés sur les routes seine-et-marnaises, donc ça commence à être très compliqué. Puis vous avez une moto qui a été signalée en panne sur la 104 intérieure du côté de Mitry-Mory avec la bande d'arrêt d'urgence qui est fermée, ce qui provoque forcément des ralentissements. Comptez au moins 25 minutes dans les bouchons. C'est compliqué à proximité également sur la D212 de Compans jusqu'à Grécy. Sur la N104, c'est très dense également de Emerainville jusqu'à Pont-au-Combo. Et puis pour contourner vers Pont-Carré sur la D471, là aussi vous avez des ralentissements d'annoncés. Et enfin sur vos transports en commun, les lignes D et E sont perturbées ce soir. Et faites attention, il y a des travaux sur la ligne R. Je vous souhaite une très belle route sur Oxygène.

0: Vianney, à l'instant, vous restez là. This Is arrive, Master KG également et le nouveau One Republic sur Oxygène.
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2: La fête de la musique sera célébrée samedi et dimanche à Meaux. Il va y avoir des concerts dans toute la ville pendant 2 jours. Le samedi, c'est entre 14h et 21h30. Et le dimanche, c'est en nocturne entre 16h et minuit. Dimanche, il va y avoir d'ailleurs de nombreux concerts dès 11h du matin à la Cité de la Musique Simone Veil à Meaux. Venez donc nombreux pour profiter des animations dans la ville. Fête de la musique ce week-end à Meaux.
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1: 18h avec The Weeknd dans quelques minutes, histoire de le fêter, notre week-end. Et puis Angèle également arrive. Pour l'instant, on rejoint Florent Barsac, l'info de la Seine-et-Marne, l'info locale, c'est maintenant. Bonsoir Florent.
2: Bonsoir Christophe, bonsoir à tous. L'actualité, c'est l'épisode de canicule. La vigilance orange sera maintenue demain et on apprend que des écoles fermeront lundi en Seine-et-Marne. La ville du Metz-sur-Seine l'a par exemple annoncé ce matin, fermeture lundi et mardi en raison des fortes chaleurs dans les classes. Une course en Seine-et-Marne ce soir attire l'attention. Près de 10 000 personnes attendues à la Seine-Arthèse, au carré Seine-Art. Face à la chaleur, Grand Paris Sud a réduit le parcours de 1 km. Des barres à eau et brumisateurs sont ajoutés, ainsi qu'une augmentation du dispositif de secours. La lutte contre la violence dans le football en Ile-de-France. Une réunion a lieu ce soir à la Ligue de football régionale avec le Conseil régional. Ça va préparer un colloque qui réunira les collectivités, l'État, les forces de l'ordre et les clubs prochainement. Un forfait spécial fête de la musique dans les transports en commun en Ile-de-France. 4,30€ pour circuler en illimité entre dimanche 17h et lundi matin 7h. D'ailleurs, les trains rouleront toute la nuit pour cet événement. Le Festival des Deux Rivières a battu un record de fréquentation cette année. Les trois jours de concert de week-end dernier ont attiré plus de 13 000 festivaliers, soit le plus haut total depuis la création de l'événement. C'est environ 1000 personnes de plus que l'an dernier. Tout de suite, c'est votre météo.
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2: Pour demain samedi en Seine-et-Marne, attendez-vous à un beau soleil du matin au soir et des températures encore une fois très élevées. On démarrera autour de 20 degrés, un petit peu moins le matin. Et puis l'après-midi, la maximale arrivera à 35, quand même un peu moins qu'aujourd'hui, mais tout de même, de nouvelles fortes chaleurs attendues dimanche et lundi.
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1: Merci beaucoup Florent Barsac. Les infos de la route également, ça arrive. Et dans les transports en commun, parce que oui, on peut écouter Oxygène dans son autoradio, mais on peut aussi écouter Oxygène sur son appli dans les transports en commun pour savoir comment ça se passe. Il y a eu des grosses galères hier dans les transports, on vous tient au courant dès que ça survient. Pour l'instant, c'est Angèle, bienvenue, c'est Oxygène.

Master KG sur Oxygène, la radio de la Seine-et-Marne. C'est bientôt le week-end peut-être pour vous, c'est déjà le week-end peut-être pour vous. Eh bien écoutez, on est ravis de vous accueillir en mode week-end, aucun souci, avec Craig David, le classique qui arrive d'ici quelques minutes. On aura Somber également, The Weeknd et puis le nouveau One Republic, on adore. Need Your Love sur Oxygène.

0: The Weeknd avec Oxygène, la radio de la Seine-et-Marne. Bon alors, je reçois vos propositions. Hein. Pour l'instant, vous avez un peu de mal à trouver notre humoriste dans l'énigme Oxygène. Je vais vous redonner cette énigme tout à l'heure. C'est un humoriste qui va venir nous voir en Seine-et-Marne. Et en gagnant, en résolvant cette énigme Oxygène, c'est peut-être pour vous le spa 3 à 5 personnes offert par les magasins La Foirefouille. Je vous repose cette énigme dans quelques minutes. Promis, le temps de profiter de Samber. Avec 12 to 12. On aura également la venue de Milky Chance avec Stolen Dance. Ah, c'est que du bon chez nous, hein. Il n'y a pas de blabla avec des gens qui racontent leur vie pendant 5 minutes à la radio. Non, c'est pas ça ici, hein. 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
0: Les médecines douces, telles que l'ostéopathie ou la pédicure, rencontrent de plus en plus de succès auprès des Français, en complément de la médecine traditionnelle. Bien qu'elles ne soient généralement pas remboursées par la Sécurité sociale, de nombreuses mutuelles proposent des forfaits spécifiques pour couvrir tout ou partie de ces frais. Ces forfaits varient en fonction de votre contrat. Si vous avez l'habitude de recourir à ces pratiques, ces remboursements peuvent alléger considérablement votre budget. Il est donc essentiel de vérifier vos garanties ou de contacter votre mutuelle pour connaître précisément vos droits avant de consulter.
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7: Encore beaucoup de monde pour ce début de soirée sur les routes Seine-et-Marnaises, notamment sur vos grands axes, hein, sur la 4 de Logne à Emerainville. Il y a plusieurs ralentissements, notamment sur la francilienne, également de Emerainville jusqu'à Pontault-Combault. En remontant sur la 104, là aussi c'est très compliqué de Mitry-Mory jusqu'au Pin, comptez quasiment une demi-heure de bouchon. Ça va mieux du côté de Villepinte. Par contre, vous avez encore quelques ralentissements à l'entrée de la ville-préfecture. Et puis sur la D212, vous êtes pare-choc contre pare-choc à hauteur de Grécy, il faut compter entre 8 et 10 minutes de ralentissement. Et puis si vous prenez les transports en commun ce soir, attention, des perturbations sont signalées sur les lignes D et E. Je vous souhaite une très belle route sur Oxygène.

0: Mourir de Rire, dont la programmation vient d'être dévoilée. Cet humoriste sévit tous les samedis soirs sur France 2, aux côtés de Léa Salamé, avec des punchlines envoyées depuis le public. Il est aussi un grand supporter du PSG, et plutôt un bon joueur de foot. Vous avez son nom? Nom composé, nom avec une particule. Eh bien, allez-y, hein, vous nous le transmettez, vous proposez, vous tentez. Pendant Zao et MC Solar sur Oxygène, la radio qui vous passe le moins de pub.
1: Regarde.

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1: Milky Chance sur Oxygène, la radio de la Seine-et-Marne. Alors, le dénouement de cette énigme, on cherchait un humoriste. Aujourd'hui, un humoriste qui sera présent au festival Mourir de Rire. La prog vient d'être dévoilée. Ouais, il y aura notamment Philippe Gavrivière qui sera là également, mais c'était pas lui qu'on cherchait. Pourtant, c'est un humoriste qui sévit aussi le samedi soir sur France 2 aux côtés de Léa Salamé. Un grand supporter du PSG, plutôt un joueur de foot, plutôt bon même, un nom à particules. Paul de Saint-Cernin, voilà ce que je voulais tout simplement sur le 07 812 07 812. Il sera présent au festival Mourir de Rire au mois de janvier 2027, dont vous pouvez déjà réserver vos places. Et bravo, ouais, bravo à Nat, elle est pas très loin de Meaux justement, et elle a reconnu eh bien Paul de Saint-Cernin qui était

0: Nathalie Imbruglia. Elle arrive sur Oxygène, la radio de la Seine-et-Marne.
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1: Toujours du monde sur les routes seine-et-marnaises ce soir avec plus de 300 km de bouchons cumulés, notamment sur la 104. Vous avez environ 20 à 25 minutes de plus par rapport à votre trajet habituel de Mitry-Mory jusqu'au Pin. À proximité sur la D212, vous êtes par choc contre par choc au niveau de Grécy, comptez une bonne dizaine de minutes. Un petit peu plus bas sur la Francilienne, le trafic est dense également de Emerainville jusqu'à Pont-au-Combeau et puis au croisement sur la 4 de Croissy-Beaubourg jusqu'à Logne, comptez également quelques minutes supplémentaires. Et enfin, à l'entrée de Melun, des ralentissements sont aussi signalés, tout comme dans vos transports en commun sur les lignes D et E qui sont fortement perturbées, et sur la ligne R, des travaux sont annoncés. Je vous souhaite une très belle route et une excellente soirée sur Oxygène.

0: Elena avec Oxygène, la radio de la Seine-et-Marne. Voici les événements locaux maintenant et ensuite Nathalie Imbruglia et David Guetta, c'était promis.
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2: Vous allez pouvoir venir fêter la Saint-Jean samedi soir à Séris. Rendez-vous à partir de 19h dans le parc du centre urbain avec la restauration, la remise des lampions jusqu'au feu de la Saint-Jean qui sera tiré aux alentours de 23h. La ville indique que l'entrée sera libre pour tous pour la Saint-Jean à Séris samedi soir. Événement traditionnel et très attendu dans la commune. La fête de la Saint-Jean, c'est donc samedi soir à partir de 19h dans le parc du centre urbain à Séris.
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1: À Meaux, le salon du bien-être est organisé vendredi et samedi dans la salle Bossuet. Vendredi entre 18h et 22h et puis samedi à partir de midi, vous allez pouvoir découvrir des professionnels, des masseurs, des réflexologues, magnétiseurs, sophrologues, naturopathes aussi. Le tout dans un but caritatif pour le Rotary Club de Meaux. Une série de conférences va également avoir lieu tout au long de ce salon du bien-être. C'est donc ce vendredi et ce samedi dans la salle Bossuet.
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1: Vous allez pouvoir venir fêter la Saint-Jean samedi soir à Séris. Rendez-vous à partir de 19h dans le parc du centre urbain avec la restauration, la remise des lampions jusqu'au feu de la Saint-Jean qui sera tiré aux alentours de 23h. La ville indique que l'entrée sera libre pour tous pour la Saint-Jean à Séris samedi soir. Événement traditionnel et très attendu dans la commune. La fête de la Saint-Jean, c'est donc samedi soir à partir de 19h dans le parc du centre urbain à Séris.
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1: Rendez-vous dans vos cinémas du Nord Seine-et-Marne où vous écoutez Oxygène, la radio de la Seine-et-Marne sur 95.8. À voir cette semaine, Toy Story 5, le nouvel opus de la saga avec Woody et Buzz l'éclair. Découvrez aussi La comédie devient géniale avec Manu Payet en prof d'allemand. Et vous pouvez aussi venir voir le film d'horreur Backrooms. Les horaires sont à retrouver sur les sites de vos cinémas du Nord Seine-et-Marne.
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2: La fête de la musique sera célébrée samedi à partir de 15h à Croissy-Beaubourg avec une série de concerts à l'espace culturel Michel Fugain. Vous aurez l'école municipale de musique, puis un spectacle appelé Black City pour une réinterprétation des plus grands tubes du groupe Indochine. Il va y avoir divers food trucks également qui seront sur place tout au long de l'événement. L'entrée est gratuite pour tout le monde. Fête de la musique, samedi à partir de 15h à Croissy-Beaubourg.
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